0: Il est 5 heures.
1: David Riffon avec vous pour ces informations. En saura-t-on plus ce mercredi concernant la disparition de Timéo, 5 ans, et de son papa à Honhé, en province de Namur? L'autopsie des deux corps a été réalisée en soirée ce mardi. Ces analyses vont permettre aux enquêteurs d'identifier précisément les deux corps et sans doute de donner des indices sur les causes de leur décès. Cette information, si vous prenez les transports en commun, c'est confirmé, il n'y aura que très peu, voire pas du tout de bus ces jeudi et vendredi en Wallonie. Le Front commun syndical maintient son préavis de grève. Aucune solution n'a pu être dégagée à l'issue de la réunion avec la direction du groupe LETEC ce mardi. Les syndicats s'opposent à la perte de 100 euros sous forme d'éco-chèque octroyé au personnel. Œil pour œil, dent pour dent, États-Unis et Canada se rendent coup pour coup dans la guerre commerciale qui les oppose et qui s'enlise. Ottawa imposera à partir du 8 septembre des droits de douane de 15 à 50% sur toute une série de produits américains et ripostera encore davantage si son secteur automobile est touché par de nouvelles surtaxes de la part de Washington. Les surtaxes canadiennes concerneront l'acier ou les produits laitiers américains dans un premier temps, mais aussi le matériel agricole, l'industrie du papier, l'électronique. Leur niveau sera de 15, 25 ou 50% et leur montant correspondra au dollar près à celui des surtaxes américaines qui vont toucher le Canada, a détaillé le ministre des Finances. Lundi, Donald Trump avait annoncé des hausses de droits de douane de 50% supplémentaires sur l'acier et les voitures provenant du Canada à partir de janvier prochain. Le président américain qui a ordonné la mise en berne des drapeaux sur tous les bâtiments publics des États-Unis pendant une semaine en hommage à Dolly Parton, la reine de la country, décédée à l'âge de 80 ans. Une vraie perte pour des millions de personnes, a écrit le locataire de la Maison-Blanche sur son réseau social. Tadej Pogacar a écrasé la quatrième étape du Tour d'Espagne, victoire en solitaire du Slovène dans la ville d'Andorre, plus de 2 minutes 30 d'avance sur ses poursuivants, parmi lesquels le jeune Belge talentueux Yarno Widar qui a terminé deuxième. On rappelle qu'il dispute son tout premier grand tour. Merci pour votre écoute, où que vous soyez, passez une belle et douce nuit.
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4: On est le mercredi 26 août, bon début de journée et bienvenue dans ce best-of du réveil de Typique. Avant de retrouver comme tous les matins à 6h, Gaëtan et Audrey, on va comme tous les matins aussi réécouter quelques chouettes petits moments passés avec eux dans l'émission. On va aussi se mettre dans le rythme de la journée avec un maximum de good music. La suite, tout de suite avec Gordo et Loco Loco sur Typique.

0: mercredi. Bon petit matin avec nous sur Tipeee. On sort du lit avec le meilleur de la playlist de la radio. Shepard arrive avec Geronimo. Avant d'écouter ça, première séquence best-of pour vous.
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0: Le marathon de Sydney, qui compte tout de même plus de 40 000 participants, va décerner ce dimanche une médaille un peu spéciale pour tous les finishers.
2: Ils font l'actu, mais pas toujours pour les bonnes raisons. On vous partage la grosse boulette du jour. Et là, eh bien, on va parler sport.
3: Oui, ouf, ah.
2: Oh, ça te connaît maintenant, oui d'ailleurs, tu continues ?
3: Eh bah oui, je continue.
2: Bravo.
3: Non, depuis janvier, moi j'ai repris une routine 3 fois par semaine le sport.
2: Tu vas bientôt pouvoir faire un marathon par exemple.
3: Non, ça, je suis pas encore à ce point-là. En plus, courir, s'il y a bien un truc que j'aime pas, c'est ça quoi.
2: Et moi c'est pareil.
3: Après, bravo à ceux qui font des marathons parce que c'est une sacrée performance. Et là, dimanche, il y a eu le marathon de Sydney. Il y a eu plus de 40 000 participants, j'ai vu, c'était juste incroyable. Et tu sais qu'à la fin de chaque marathon, tu repars toujours avec une petite médaille.
2: Bah évidemment.
3: Pour être allé au bout du truc. Et là, il y a eu quand même un petit problème sur la médaille justement qui a été distribuée au marathon de Sydney, parce que dessus on voyait donc l'horizon de Sydney, l'opéra avec ses voiles blanches, le pont du port et puis un stade. Sauf que le stade en question, tu vois, avait une forme d'arène recouverte de losanges. C'est l'Allianz Arena. Et l'Allianz Arena, tu sais où il est ce stade?
2: C'est à Munich, c'est le stade du Bayern de Munich.
3: Donc c'est en Allemagne, à 16 000 km de là. Et donc ce qui s'est passé, c'est quoi?

0: parce qu'il y a une erreur dessus?
1: Ben oui, parce que tout le monde va la rechercher. C'est une, voilà, c'est une médaille qui va évidemment être rare parce qu'elle sera pas reproduite. Enfin, j'espère pour eux deux fois.
0: Une pièce de collection.
1: Et donc ça devient du coup une pièce de collection. Ouais.
0: Comme quoi, même une grosse boulette peut devenir finalement une bonne nouvelle.
1: Mais oui. Voilà. Il faut du négatif, faut en faire du positif.
0: Donc si vous faites une grosse boulette aujourd'hui, il y a peut-être de fortes chances qu'elle se transforme en quelque chose de bien.
1: Exactement.
0: Sur un malentendu.
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Merci d'être avec nous tôt ce matin. On se donne le temps d'émerger tranquillement avec un maximum de good music. Medusa, tout de suite pour vous. Voici Lose Control sur Tipeee.

0: Christophe du Réveil de Typique, on est le mercredi 26 août. Gaëtan et Audrey arriveront comme chaque jour à 6h. En les attendant, on va réécouter les meilleurs moments passés avec eux hier dans l'émission. On va aussi se mettre dans le rythme de ce mercredi avec plein de good music. Brandy and Monica arrivent dans la suite avec leur classique de Boy's Mind. Avant d'écouter ça, nouvelle séquence best-of du Réveil de Typique.
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0: Faut-il porter un uniforme à l'école? Gaëtan et Audrey en ont débattu hier matin dans le réveil de Typique.
2: Ouais, c'est tout nouveau, hein. Tous les mardis, on va se retrouver pour une petite battle sur un sujet. À vous de nous départager. Et avant les vacances, on verra qui marquera le plus de points dans cette battle. À chaque fois, on vous donne un sujet. Aujourd'hui, le sujet du jour, c'est est-ce qu'il faut mettre l'uniforme à l'école?
3: Et on va devoir essayer de convaincre qui ce matin?
2: On va essayer de convaincre Nadège ce matin. Ah. Nadège de Beaudour. Salut Nadège.
3: Coucou Nadège.
4: Salut, bonjour Gaëtan.
2: Ça va bien?
4: Bonjour Martine. Ça va bien, ça fait plaisir de vous retrouver.
2: Nous aussi, ça fait plaisir de vous retrouver.
3: Bon, alors clairement, parlons uniforme à l'école. Gaëtan, oui. Est-ce que toi, tu es pour ou tu es contre l'uniforme?
2: Alors moi, je suis plutôt pour, parce qu'en fait, je vais partir de mon vécu à moi. Quand j'étais à l'école, au départ, il n'y avait pas d'uniforme dans mon école. Et moi, je viens d'une famille plutôt ouvrière, qui n'avait pas forcément les moyens de payer de vêtements de marque, on va dire. Et donc, c'est vrai que moi, j'étais dans une école assez élitiste. Je ne remercie pas mes parents pour ça. Parce qu'en fait, on s'est foutu de moi toute une partie de ma scolarité parce que je n'avais pas forcément des vêtements de marque. Et ensuite, quand l'uniforme est arrivé, tout ça, ça s'est un peu effacé. Et donc, tout le monde était habillé de la même façon. Et donc, il y avait un peu moins ce côté, discrimination. Quoi.
3: Moi, je suis contre l'uniforme. Parce que déjà, j'ai eu l'uniforme à Notre-Dame de Charleroi-Villebasse. je fais un petit clin d'œil au directeur. Je comprends ce que tu dis, mais ça n'empêche pas de cacher, je veux dire, les inégalités pour moi. Parce que même si c'était plus au niveau des vêtements qu'on faisait la bagarre, tu vois, mais c'était avec les téléphones, c'était avec les cartables, c'était, tu vois, il y avait toujours moyen de montrer ta richesse, entre guillemets, d'une autre manière que juste avec les fringues. Et surtout, punaise, les fringues d'uniforme, punaise, c'est pas beau, quoi.
2: Ça dépend où t'es.
3: Non, tu peux pas laisser exprimer ton look, ton style.
2: C'est ça qui est bien aussi, c'est que chacun a le même style.
3: Je déteste, quoi.
2: Et puis c'est plus facile pour choisir tes tenues le matin. T'as ton uniforme.
4: Voilà, c'est clair.
3: On sent la maman qui parle.
4: Avec ça le matin, pas de souci. Oui, la maman, et je vous avoue, j'en ai parlé à ma fille, en fait, elle m'a dit, mais oui, le matin, pas de prise de tête. Elle a 14 ans, je pensais qu'elle serait contre.
3: Ouais.
4: Mais non, elle me dit, mais non, pas de prise de tête le matin. Et je suis un peu d'accord avec tous les deux. Maintenant, il y a moyen d'avoir des uniformes classe aussi. Et je pense qu'au niveau des inégalités sociales, c'est quelque chose qui peut déjà les effacer. Quand on voit la mentalité maintenant et tout ça, c'est vrai, ce sera sur les téléphones, ce sera sur autre chose, mais si ça peut déjà calmer un peu, moi je suis plutôt pour Gaëtan.
3: J'ai déjà perdu la première.
2: Ah, t'es pour moi alors, Nadège?
3: J'ai déjà perdu le premier duel.
4: Je suis plutôt pour toi parce que je pense vraiment que, quand j'ai une ado de 14 ans à la maison, je vois ce que c'est et je pense, même elle le dit, que ça permet aux gens d'être tous pareils et d'avoir une raison en moins de se faire moquer. Maintenant, effectivement, il y a toujours des choses.
2: Nadège, du coup, nous, on fait tous les deux partie des 63% des gens favorables selon une étude.
3: Il y en a beaucoup quand même, punaise. Ouais. Parce que moi, dans mon école, on faisait la révolution. Hein. Je te jure, on a essayé de le faire éliminer, cet uniforme, on n'a jamais réussi.
2: Mais je pense que pour les jeunes, les ados qui nous écoutent, effectivement, je crois que c'est une contrainte pour eux, l'uniforme. Nous, en tant qu'adultes, c'est différent.
3: Tu sais comment on nous appelait, nous, à Charleroi, dans la ville?
2: Non.
3: Parce qu'il y avait toutes les écoles de Charleroi et nous, on était en bleu marine. C'était l'uniforme. On nous appelait les pingouins ou les bonnes sœurs.
2: Oh, Dieu!
3: Ah, super!
4: Donc, je pense que j'ai une amie qui a ses enfants à la même école et effectivement ils doivent être en bleu marine et blanc.
3: Ah bah oui,
4: mais
3: voilà.
4: Là, c'est pas encore l'uniforme, c'est des habits bleu marine et blanc, mais ils peuvent choisir les vêtements.
3: Donc, ah oui, attends, j'oublie.
4: Pas encore, je trouve.
3: On nous appelait les schtroumpfs aussi. Il y avait les schtroumpfs.
2: Je vais t'appeler mon petit pingouin, mon petit schtroumpf. Merci Nadège.
3: On prend note.
4: Merci
3: du coup.
4: À vous, avec plaisir.
3: Première grande victoire de Gaëtan du coup à ce duel. On fera les comptes avant les premières vacances.
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0: Bon mercredi, bon début de journée avec nous. Plein de bons sons pour agrémenter votre petit déjeuner avec les Red Hot Chili Peppers qui arrivent sur Typique. On va les écouter avec leur morceau Californication.
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0: Bon début de journée avec nous sur Tipeee. On se met dans le rythme de ce mercredi avec plein de good music. Blackpink dans la suite. On va les retrouver avec Jump juste après cette dernière petite séquence best-of.
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0: Entre les entraînements sous la drache et les rêves de millions, André Demarteau pensait tenir le futur grand buteur des Diables Rouges. Il est venu nous partager hier matin ses doutes vis-à-vis de son projet Lukaku.
2: C'est notre papa ghetto à nous, comment ça va André?
3: Salut la famille, c'est la rentrée.
2: Ça va?
3: Nice. Et pour les parents, qui dit rentrée dit libération.
2: Oui,
3: ah ouais, je te jure, là j'étais en coloc avec deux chauves-souris qui se nourrissaient essentiellement de lasagne et de Capri Sun. Je te jure, j'en pouvais plus là, c'était horrible. Mais là bon, l'école reprend, les activités reprennent et ça y est, mon fils qui va bientôt avoir 4 ans, il a commencé le foot.
2: Ah, ça y est.
3: Ah ouais, ça y est. C'est venu de lui-même, hein. Je te jure, j'ai pas forcé rien, tu vois. Moi, je suis pas le genre de papa à dire ouais, mon fils est un garçon, donc il doit jouer au Real Madrid. Non, je suis pas dans ça. Il fait ce qu'il veut, mon fils. Si un jour il a envie de jouer au Barça, il jouera au Barça. Il y a pas de souci, tu vois. Mais il va jouer au foot. Objectif, futur meilleur buteur des Diables Rouges.
2: Ouais.
3: Projet Lukaku. En marche, là.
0: Ah ouais.
3: Ouais. Par contre, j'ai réalisé, le chemin jusqu'au sommet, il va être long. Hein.
2: Bien sûr.
3: Oh, il va être long. Le premier entraînement, c'était horrible, les gars. Horrible. Je te jure, c'était la semaine passée. Vous vous rappelez quand il pleuvait de fou malade,
2: ouais.
3: Là? Ah, c'était horrible. Là, j'étais au bord du terrain à me manger la pluie dans la gueule. J'ai compris que ça allait être long pendant les 14 prochaines années. Là.
0: Surtout en Belgique.
3: Ah ouais, je te jure, jusqu'à ce qu'il signe pro, ça va être long. Très, très long. Entraînement sous la pluie, entraînement dans le froid, entraînement dans la neige. Je te jure, à 12 ans, s'il me dit qu'il va arrêter le foot, je le démarre direct. Je lui éclate sa bouche, je te jure. C'est, tout cet investissement pour échouer si près du but. Quoi.
2: Ouais.
3: On est très déçus, ta mère et moi. Et ton agent. Parce que, ouais, à 12 ans, il aura un agent, je te le dis. Il y a trop d'oseille en jeu, hein. Je sais pas si vous vous rendez compte. Eux, ils ont pas la vision, mais il y a trop d'oseille. Les parents, réveillez-vous. C'est maintenant qu'il faut faire des choix payants.
0: Ah oui. J'adore.
3: Ouais, mais c'est vrai. Moi, ma fille, l'autre jour, elle m'a dit, cette année, elle voulait commencer le ping-pong. J'avais envie de pleurer, hein. Ça va pas ou quoi? Je lui dis, mais tu vas faire du tennis, ma belle. C'est la même chose, mais en plus grand.
2: Et qui paye mieux?
3: Ouais, je veux. Plus grand, je parle pas des terrains, je parle des primes, Audrey. Tu sais, c'est bien, hein. Ouais, Audrey, elle a la vision, c'est bien. Mais bon, on parle, mais il faut encore y arriver au niveau. Bah, c'est pas facile, tu vois, concernant mon fils, il y a du boulot, hein, c'était catastrophique. Par contre, autant il est éclaté en conduite de balle, autant il tire avec une précision chirurgicale.
0: Ah, bah,
3: ah ouais, c'est incroyable, c'est Juninho, le mec. Et ça, c'est parce que je l'ai entraîné tout l'été. Tout l'été, c'est l'effet Coupe du Monde, tu vois. Et je lui ai appris à tirer au but et à faire la célébration de Cristiano Ronaldo, là. Je kiffe trop, tu vois. Et du coup, à son premier entraînement, à un moment, il marque un but. Et là, moi, j'attends, là, je suis au bord du terrain, j'attends pour faire le su avec lui. Et qu'est-ce qu'il fait, ce fou? Il fait le chat. Il fait miaou!
2: C'est sa version à lui.
3: Sa version à lui, le gars. N'importe quoi, il fait le chat. Le chat! Mais tu fais quoi, mon gars? Tu veux signer à Chelsea ou pas? Il n'y a personne qui fait une célébration de chat. Évidemment, tous les parents, ils rigolent. On l'appelle le chat maintenant.
2: Ah,
3: c'est devenu son blase.
0: Oh, coup, c'est mignon.
3: Ouais, je ne sais pas s'il vient de flinguer sa carrière ou si c'est juste un génie de la com.
2: Peut-être.
3: Mais, ouais, voilà. En tout cas, si dans 20 ans, Coupe du Monde 2046, il y a un attaquant belge qui marque et qui fait le chat,
2: miaou,
3: sachez que c'est mon fils.
2: Voilà.
3: Alors, bon. En tout cas, je vous dis à la semaine prochaine et merci, les gars.
0: Et attends, je veux juste préciser un truc parce que André Demarteau, je l'ai croisé à une avant-première et je savais pas que t'étais le petit protégé de Nawel Madani, moi.
3: Eh ouais, mon gars.
0: Et franchement, c'est limite Nawel Madani qui m'a présenté André Demarteau.
2: Elle a repéré le talent, et qu'est-ce
0: à fond.
2: Et si vous voulez rire.
3: La Vivière Anderlechtoise, hein, ça, mon gars.
0: Ah ouais, c'est ça.
3: Ah ouais.
0: C'est ça.
2: Et vous pouvez réécouter le talent d'André Demarteau, évidemment, en podcast sur OVIO. On te retrouve bientôt, André.
3: Yes, bisous la famille.
0: Salut, bisous André.
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Bientôt 6h, l'heure du réveil de Typique. Vous ferez une nouvelle fois avec Gaëtan et Audrey jusqu'à 9h, le plein de bonne humeur, de good music et de cadeaux. 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

0: Mais salut!
1: Ah.
0: Hey, salut les petites perruches, comment ça va?
1: Il fait encore noir, dis donc.
0: Bah oui.
1: Il n'y a même pas encore de soleil.
0: Ouais, c'est nul. Mais on est là, nous, nos, vos soleils, oh, finalement.
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0: Ah, ça va être sympa avec Another dans quelques instants.
1: Ce qui va être sympa, c'est ce qui arrive après, ouais.
0: Ouais.

0: Et justement, est-ce qu'il va y avoir un gros nuage ou pas dans la météo?
1: Eh ben, on va voir ça dans quelques instants. Je peux vous dire qu'il va faire un peu plus nuageux et il va faire un peu plus dégueu qu'hier. On voit ça tout à l'heure. En attendant, c'est Mario pour l'essentiel de l'actu.
2: Bonjour Gaëtan, bonjour à tous. Les drapeaux en berne aux États-Unis. Tout le pays rend hommage à Dolly Parton. La star de la musique country est morte à l'âge de 80 ans après un bref combat contre le cancer. C'est ce qu'indiquent les médias américains. Autrice, interprète, actrice aussi, Dolly Parton a vendu plus de 100 millions de disques. Jolene ou encore 9 to 5 que vous entendez à l'instant figure parmi ses chansons les plus connues. Les médecins légistes ont passé la soirée d'hier à autopsier les deux corps retrouvés à Anhé, en province de Namur. Un adulte et un enfant, sans doute ceux de Brian Brigou et de son fils de 5 ans, Timéo, disparu depuis 2 mois. L'autopsie doit permettre d'identifier formellement les deux corps et donner des indices aussi sur les causes et les circonstances de leur décès. C'est le grand jour pour les candidats au service militaire volontaire. Les 50 premiers jeunes retenus après avoir réussi les épreuves de sélection entament leur formation. Ce matin, ils seront 500 au total. Les voilà donc partis pour une année de formation. Ils vont notamment découvrir le fonctionnement de l'armée, pratiquer le drill et le sport, ainsi qu'apprendre à tirer. Prenez vos dispositions si vous voyagez en bus. Les chauffeurs du TEC seront en grève demain et après-demain. Les préavis déposés en front commun est maintenu. Les syndicats réclament le maintien des cochets à hauteur de 100 euros par an. Une mesure qui n'a plus lieu d'être selon la direction. Et puis un mot de sport, 5e étape du Tour cycliste d'Espagne aujourd'hui. Hier, Tadej Pogacar a écrasé le Tour. Victoire en solitaire avec plus de 2 minutes 30 d'avance sur ses concurrents.
1: Merci, merci Mario. À dans une heure pour l'essentiel de l'actu.
0: 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Et on va faire un petit point météo ce matin. On va démarrer avec quelques éclaircies quand même, donc ça c'est cool. Ne faites pas comme moi, ne mettez pas de pull, parce que ça ne va pas être forcément nécessaire. On est déjà à 17-18 degrés ce matin, donc voilà, je n'avais pas vu. Cet après-midi, on va grimper jusqu'à 24-25, c'est juste que dans l'après-midi, ce sera le retour de quelques gros nuages avec quelques averses quand même aussi au programme.
1: Allez, on est reparti pour le réveil de Typique à 6h02. Il y a une artiste qui a démarré sur Disney Channel et qu'on aime beaucoup sur Typique, qui fait son grand retour.
0: Et Olivia Rodrigo, elle a ressorti un tout nouveau single et vous savez quoi? Le CD revient à la mode, les gars. C'est un peu comme si notre génération, on redevenait tendance. On vous expliquera pourquoi.
1: À 9h, c'est du côté de la musique, celle de Typique. Talk to you, c'est maintenant, c'est tout de suite. Très bon réveil avec nous.
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0: c'est bon ça pour bouger le popotin dès le matin.
1: Ouais, c'est pas ça. De toute façon, parfois il bouge tout seul même sans que tu aies demandé.
0: À fond, mais tous les matins. J'ai envie de te dandiner comme ça devant ton miroir. Dans quelques instants, ça va être badass. 50 Cent. Inda Club, c'est dans quelques instants.
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0: Allez, 6h06, bienvenue tout le monde, c'est le réveil de Typique. Il y a Audrey,
1: oui,
0: évidemment, avec
1: bonjour
0: moi.
1: Bonjour tout le monde, et puis Gaëtan qui est là aussi.
0: Salut, salut.
1: Trop content de vous retrouver pour cette rentrée. Peut-être parce qu'il y a des rentrées décalées, comme ça. Tout le monde ne rentre pas en même temps, ni au boulot d'ailleurs. Parce que...
0: Ah non, c'est vrai. Il y en a encore, tu sais, qui sont en congé.
1: Ouais, non, mais alors, les petits malins, là, on vous voit, ceux qui partent en décalé. Tu sais, ceux qui sont tout blancs comme des cachets d'aspirine, mais qui, dans deux semaines,
0: vont être tout bruns.
1: Tout bronzés. Et vous enverrons des petites photos depuis la plage tandis que vous serez dans votre bureau. Tu vois, ça, c'est les vrais malins.
0: Ceux qui sont restés
1: l'été quand tout était calme et tout, et puis qui se barrent à ton nez.
0: Ouais, moi, c'est ce que je fais un tout petit peu. Mais moi, tu vois, l'été, je pars pas.
1: On peut plus partir, nous, pendant l'année scolaire. Parce que c'est comme les profs.
0: Bah oui, c'est ça. On a les mêmes congés que les enfants.
1: Eh oui.
0: Mais par contre, moi, je repartirai bien en octobre. Tiens, pas très loin, mais voilà.
1: Allez vite, toi.
0: Ouais, mais parce que l'été, c'est bondé partout. Ça coûte cher.
1: Vous avez quand même du bien une petite pause, même si tu restes en Belgique.
0: Eh bah, évidemment, il y a moyen de profiter de son intérieur, de son chez-soi. Et puis, on a quand même de beaux paysages en Belgique. Hein.
1: Ça, c'est sûr. Mais la pause est terminée. Donc maintenant, à un moment donné, il faut y retourner. C'est pour ça qu'on est là et qu'on est de retour.
0: Exactement.
1: Ce matin.
0: Soyez les bienvenus. Il est 6h06. On est le 26 août. Et le 26 août, en 1980, naissait l'enfant le plus célèbre du cinéma. J'ai nommé Macaulay Culkin.
1: Kevin.
0: Ouais, c'est ça, exactement.
1: Tu te souviens quoi ? La mère, elle gueulait. Kevin. Mon Dieu, combien il y a eu de Kevin après ce film ? Combien de parents ont donné le prénom Kevin ?
0: Je pense que c'est ça qui a lancé les Kevin aussi.
1: Bah oui, un petit peu. Mais c'est la référence, c'est le film qu'on regarde tous à Noël, avec le grand sapin de Noël à New York et tout. Enfin, c'est incroyable.
0: Et tu sais quoi ? C'est l'acteur le mieux payé de l'histoire, l'enfant mineur le mieux payé de l'histoire. Et il a disparu ensuite des écrans pendant quelques années quand même, Kevin.
1: Ouais, mais il a fait de la musique, j'ai vu. Mais bon, il avait un projet trop chelou.
0: Il a monté un groupe de musique entre 2013 et 2016.
1: Ouais, mais c'est pas vraiment un groupe de musique. Il remplaçait les paroles par le mot pizza. Enfin, c'était un
0: délire. Ouais, c'est ça. Le concept.
1: Il jouait du kazoo.
0: Ouais, le concept en fait, c'était de reprendre des chansons du Velvet Underground en remplaçant toutes les paroles par des références de pizza. Et effectivement, il y avait du kazoo.
1: Il est parti un petit peu en cacahuète, Macaulay. Mais par contre, il y a un truc trop mignon. J'ai vu sur ses réseaux sociaux. Il a regardé justement Maman, j'ai raté l'avion.
0: Ouais.
1: À la télévision avec son petit garçon. Mais son petit garçon ne savait pas que c'était son papa.
0: Ça, c'était trop mignon. J'ai vu la vidéo aussi
1: dans le film. Et donc, il a fait une photo justement en mettant en légende. Est-ce que je lui dis que c'est moi le petit garçon ? Enfin, c'était. C'est vraiment adorable, quoi.
0: C'est quoi ? Moi, ça me rappelle des souvenirs. Quand j'étais plus jeune, ce film m'a beaucoup inspiré, malheureusement, pour mes parents.
1: Mm-hmm.
0: Tu sais, il met des pièges partout pour les voleurs, etc.
1: Oui, parce qu'il se retrouve tout seul dans la maison.
0: Et quand je ne voulais pas que ma maman rentre dans ma chambre, je mettais des pièges aussi.
1: Oh, c'est pas possible.
0: Juste pour rire comme ça m'avait inspiré.
1: Allez, un piège qui a marché.
0: Ah, un piège qui a très bien marché. Je me suis fait enguirlander. Mais un truc de fou.
1: C'est quoi ?
0: J'ai mis, tu sais, un seau qui se retourne quand tu ouvres la porte.
1: Oh non, juste. Oui, t'as laissé un peu ouvert la porte et t'as mis le seau. Oh non.
0: Avec de la farine. Et donc j'ai dit à ma maman, je vais dans ma chambre, tu ne rentres pas, interdiction de rentrer. Elle m'a dit, tu vas voir, c'est interdiction de rentrer.
1: Et elle s'est pris la farine sur la tête.
0: Elle s'est pris la farine.
1: Oh my God.
0: Je me suis fait enguirlander. Je pense qu'elle m'a couru après dans toute la maison.
1: Évidemment, voilà. Ne faites pas ça chez vous.
0: Non.
1: Nous sommes des professionnels.
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0: C'est un peu le petit concert de Pix ce matin. Avec full musique évidemment pour vous motiver. Et ça va continuer avec Teddy Swims sur Typique.
1: Sur Typique, vous le savez, on est fan de musique. Évidemment, on vous parle de vos artistes préférés qu'on vous diffuse dans la playlist de Typique. Et là, on va vous parler d'une artiste qui, à la base, s'est faite connaître sur Disney Channel et qui cartonne et qui est de retour. C'est Olivia Rodrigo.
0: J'adore, moi, Olivia Rodrigo.
1: Ah, moi aussi, j'aime beaucoup. Aussi
0: ouais, bah, on est assez fan hein, sur Typique. Et là, c'est vrai qu'elle vient de sortir un tout nouveau morceau qui s'appelle Serena Joy. Depuis quelques jours un petit peu partout, mais avant ça, en fait, pourquoi est-ce qu'on parle d'Olivia Rodrigo? C'est parce qu'elle a fait un truc que plus personne ne fait. C'est-à-dire qu'elle a sorti ce CD, ce nouveau CD, en physique, donc c'est-à-dire comme à l'époque, tu vois, quand elle...
1: Wow.
0: Mais alors, uniquement dans une boutique bien précise, tu pouvais l'acheter que dans ce petit disquaire-là,
1: ouais.
0: Qui est en Californie,
1: okay.
0: Qui se trouvait en fait à 12 km du festival qu'elle organisait, parce qu'elle organise aussi un festival de musique, et donc elle a voulu soutenir un peu aussi les disquaires et mettre en avant une seule boutique, en fait.
1: Ah, en fait, elle a soutenu un disquaire local, là où ouais. Elle organise son festival.
0: C'est sympa, je trouve, comme démarche. Et du coup, résultat, c'est qu'en quelques heures, tous les disques sont partis, et puis ça va devenir un peu une pièce de collection, puisqu'il y en a que quelques-uns finalement.
1: Ah ouais, il y en a d'autres qui avaient fait ça, sortir des CD un peu uniques, des CD collector. Je parle évidemment de Wu-Tang Clan à l'époque. Un record absolu. Ils ont enregistré un album à un seul exemplaire, un seul au monde.
0: C'est encore pire ça, du coup, parce que ça vaut des sous.
1: Ça vaut des sous. Il a été vendu à un acheteur. Interdiction de le commercialiser par contre. Il est parti pour 2 millions de dollars. C'est un truc de fou.
0: Parce que là, Olivia Rodrigo, le fait qu'il y en ait plusieurs.

0: D'ailleurs, bah, ça prend pas autant de valeur, mais quand même, il y a certains de ces CD qui se revendent déjà 300$. Le CD.
1: 300$, c'est énorme.
0: Donc t'imagines, moi je me souviens, quand t'achetais tes petits singles au marché de Charleroi, c'était que 5€ et t'en avais un plus un gratuit.
1: Oui, moi je me souviens de ça aussi. Ouais, les petits singles que t'achetais dans les pochettes. Mais ça revient un peu à la mode, hein. Les CD, mais les vinyles reviennent très fort à la mode. J'ai l'impression que les gens sont en manque de posséder un objet. Parce qu'aujourd'hui.
0: C'est une collection, tu vois.
1: Bah, finalement, aujourd'hui, tu possèdes plus la musique que t'écoutes.
0: La seule chose que je trouve qui est un peu frustrant, c'est dans les voitures. Les nouvelles voitures, t'as plus de lecteur CD.
1: Bah oui.
0: J'adorerais qu'on nous en laisse un, que ça peut leur faire de le laisser ou bien. Ouais. Quoi, si tu l'utilises pas, tant pis, mais au moins tu l'as.
1: C'est juste que les CD se vendent plus vraiment en magasin, tu vois.
0: Moi,
1: donc
0: j'ai toute une boîte de Hit Connection 2.3, 2.4, 2.5, donc comment je fais pour les écouter, moi donc,
1: à fond.
0: Avis à tous les constructeurs de bagnoles, remettez-nous des lecteurs CD.
1: On la retrouve.
0: Justement, Olivia Rodrigo.
1: Bah oui, avec Good For You, montez le son, c'est le réveil de Typique.

0: dans quelques instants. Sur Typique, merci d'être là. Excellent réveil avec nous. Réveil de 6h25, on est là évidemment pour vous accompagner. Il y a Audrey qui est là.
1: Bonjour tout le monde, et puis Gaëtan qui est là aussi.
0: Salut, salut.
1: Ça va ou quoi?
0: Ben, ça va et toi?
1: Bah écoute, ça va, j'ai passé une bonne journée hier. Enfin moi j'ai passé une bonne journée.
0: Mon beau-fils un peu moins
1: mon
0: apparemment.
1: Mon beau-fils, le pauvre, a souffert légèrement. Parce que bon, vous le savez, hein, Dolly Parton nous a quittés. Grande chanteuse et grande référence de la country américaine. Et donc du coup, j'en parle avec mon beau-fils et je me rends compte qu'il sait pas qui c'est. Donc,
2: en fait, toi t'es une grande fan de country, t'aimes beaucoup ça.
1: J'adore. Enfin, franchement, j'adore.
2: D'ailleurs, t'es allée au Texas.
1: Je suis allée au Texas exprès parce que je suis fan de l'univers de la country aussi, entre autres. Et donc j'ai voulu lui faire découvrir. Donc je lui ai fait écouter évidemment Dolly Parton et puis je lui ai dit, tu connais elle à l'anglais? Il m'a regardé, il m'a dit non, je connais pas.
2: Elle à l'anglais, c'est elle. Well, I guess she
1: forgot about the smoke. Et elle à l'anglais. Faut savoir que c'est la nouvelle star de la country là-bas. C'est The Star, même limite égalité avec Taylor Swift.
2: C'est quoi, quand j'ai vu le clip d'Ella Langley, je connaissais pas, tu viens de me le faire découvrir. Je me suis dit, bah tiens, je ferais bien de la country moi aussi.
1: Ah bah oui, elle est très jolie. C'est une très jolie cowgirl, comme on dit. Mais du coup, ça commence à arriver chez nous, Ella Langley, mais c'est vraiment une big, big star. Et puis après Ella Langley, je lui ai fait écouter plein d'autres country. Et à la fin, il m'a regardé, vas-y, il m'a dit, s'il te plaît, on peut arrêter. Tu peux mettre un petit peu d'autres choses parce que j'en ai marre de la country. Je crois que je l'ai dégoûté. Goûter de la country.
2: Bah ouais, mais ça c'est toujours, hein, les parents ça saoule un peu les enfants avec leur style musical. Moi mes parents c'était ça.
1: Johnny, oh attends, c'est qui Johnny, ça si tu
2: étais plus galant. C'était Vaya con Dios. Johnny. Ma mère m'a saoulé avec ça dans la voiture, mais saoulé.
1: Oh bah oui, mais la mienne aussi, je me souviens. Et on aurait dû les faire rencontrer.
2: Oh mais c'était la merde.
1: Elle fait des sorties
2: Aznavour
1: de fou.
2: Aznavour aussi.
1: Ah oui, Aznavour, mais ça c'est mon papa ça.
2: Ça j'aimais beaucoup moi.
1: Ah oui aussi. Bon, et vous à la maison, ça se passe comment? 0471 200 300. Est-ce que vous avez un style de musique qui saoule les autres parce que vous l'écoutez tout le temps? On veut savoir.
2: Dites-le nous sur notre WhatsApp en attendant.
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2: Du côté du trafic, rien à signaler. Pour l'instant, le trafic est fluide, ça c'est la bonne nouvelle. Et du coup, on va vous accompagner avec le meilleur du son, le son Typique dans la voiture. Ça a fait un carton et ça continue à bien marcher pour eux. Stromae et Tovlo, c'est des fleurs et c'est maintenant.

0: On est content de vous retrouver, les 6h35 déjà. Elle l'a joué un petit peu partout en festival cet été. C'est une version qu'on adore, nous, sur Tipeee, et on a décidé de vous la passer pour bien se motiver. C'est Elena, Mauvais Garçon, mais c'est le remix.
1: Et je l'ai vu avec ce remix sur scène au Francofolie de Spa.
0: Elle est déchaînée hein, là-dessus.
1: C'était incroyable.
0: Bah justement, on va se déchaîner dessus aussi comme elle.
2: La boulette.
3: Oups, la boulette.
1: Bon, les amis, ils font l'actu, mais pas toujours pour les bonnes raisons. Et aujourd'hui, la grosse boulette du jour est signée par un journal.
0: Ouais, c'est le Daily Mail. Vous avez déjà entendu ça, même dans les séries.
1: Le Daily Mail, c'est un tabloïd anglais.
0: Ouais, c'est britannique.
1: C'est ça. Hein.
0: Exactement.
1: Ouais.
0: Et en fait, ils cherchaient Meg White. Vous vous souvenez de Meg White ou pas?
1: Meg White.
0: L'ancienne batteuse des White Strip.
1: Yes.
0: Et White Strip, c'est ça, hein? Il y avait Jack White qui était au chant, et puis à la guitare, on retrouvait Meg White à la batterie.
1: Ouais. Voilà.
0: Et donc, le magazine s'est mis en mission de la retrouver, parce qu'elle a quitté la vie publique il y a déjà plusieurs années, et donc ils se sont missionnés de la retrouver, de voir un petit peu ce qu'elle devenait, en mode, on va vous dévoiler sa vie secrète. Et donc là, il y a un journaliste qui a envoyé du côté de Détroit, parce que c'est là-bas qu'elle vit tranquillement depuis quelques années, pour la retrouver. Et il commence à suivre une nana qui pense être Meg White.
1: Donc, qui lui ressemblait, j'imagine.
0: Qui lui ressemblait, oui, évidemment. Et donc, il la suit, la photographie pendant plusieurs jours. À un moment donné, il va même l'aborder en lui disant « Bravo, Meg White, pour la musique. J'adore ce que vous faites et tout. » Elle dit « Non, mais c'est pas moi. Je suis pas Meg White. » Il se dit « Ouais, c'est ça. Je sais que c'est elle. » Il continue de la suivre. Il continue de faire des photos. Il finit par publier carrément les photos dans le magazine avec un article en disant « Voici la nouvelle vie de Meg White. » Tu vois, genre grosse coupe et tout. Sauf que c'est pas elle. C'était pas elle.
1: La boulette.
0: C'était vraiment pas elle, en fait, la meuf. Et en fait, le gars a tellement pas lâché l'affaire qu'à un moment donné, il est revenu l'aborder en lui disant « Non, mais vraiment, j'adore votre musique, ce que vous avez fait et tout. »
1: La meuf, elle se demande un peu.
0: Et donc, je crois que la meuf, elle a lâché prise. Elle a dit « Ah oui, merci. » Tu vois. Et il a pris ce « Ah oui, merci » pour, c'est moi, quoi, tu vois. Alors, rien à voir, la pauvre.
1: Bon, faut savoir que le journal, il a publié l'article, comme tu l'as dit. Hein,
0: c'est gênant. Hein.
1: Mais ils l'ont retiré, hop, sans un mot d'explication, en mode discret. Mais tout le monde les a grillés. Et si vous voulez savoir ce que devient vraiment Meg White, eh bien, il y a une source très proche de Meg White qui a contacté le journal Guardian pour dire qu'elle menait tout simplement une vie discrète et que tout allait bien pour elle. Faut savoir que les White Stripes, à l'époque, ils ont toujours joué sur ce petit mystère. Ils avaient fait croire, à l'époque, que les deux...
0: Ils étaient frères et sœurs, là.
1: Ils étaient frères et sœurs, alors qu'en réalité, ils étaient en couple, en fait. Donc, ils ont toujours été très discrets sur leur vie.
0: Voilà, elle est toujours discrète.
1: Et je pense qu'elle veut continuer à l'être.
0: Et à mon avis, elle n'est pas facile à trouver non plus. Mais bon, ce journaliste-là, en tout cas, le photographe va se méfier la prochaine fois, en tout cas, qu'il repartira à la recherche de Meg White.
1: C'est clair. Et on peut s'estimer heureux qu'ici, finalement, en Belgique, on n'a pas vraiment de press people.
0: Non,
1: on n'a pas de paparazzi. On est plutôt cool. Hein.
0: Même Angèle, elle a dit qu'elle adorait. Elle est même plus souvent maintenant à Bruxelles qu'autre chose parce qu'on lui fout la paix ici.
1: Bah ouais, donc, on est vraiment tranquille. On est bien dans notre petite Belgique.
0: On est bien.
1: Elle est belge, justement. Elle aussi, elle est bien. Elle est passée au Francofolie de Spa. Elle a juste cartonné. Elle avait une angine, la pauvre, avant de monter sur scène. Et on la retrouve maintenant avec Mauvais Garçon, le remix. Bienvenue tout le monde. Montez le son, c'est le réveil de Tipeee.
0: Oui, c'est parti,
1: tout le monde.

0: Oh, que c'est bon ça. C'est très très bon ce mauvais garçon d'Elena remixé. Kid Laroi, Stay, c'est dans quelques instants. Et puis tout à l'heure, Audrey nous expliquait qu'elle avait saoulé son beau-fils avec Dolly Parton.
1: Bah oui, bah parce qu'il connaissait pas. Et donc, parce que hier, j'ai dit à table, Dolly Parton nous a quittés. Et oh, j'ai dit, c'est qui? J'ai commencé à, c'est qui, Dolly Parton? Donc, je lui ai fait écouter tout un tas de musique country. Je l'ai saoulé. Il m'a dit, s'il te plaît, vas-y, viens, on écoute un peu autre chose.
0: Et donc, tu as demandé à nos auditeurs quelles sont leurs expériences. Qu'est-ce qui les saoule comme style musical? Est-ce qu'eux, ils saoulent d'autres gens avec un style musical? Il y a Adonis qui nous envoie un petit message. Bonjour Gaëtan et Audrey, j'espère que vous allez bien. On va très très bien et que vous avez passé de bonnes vacances. Moi, je saoulais mon grand frère quand j'étais jeune avec ça.
1: Ah non!
0: Crazy Frog. Alors, j'en connais une autre qui a saoulé tout le monde avec Crazy Frog.
1: Ding, ding! Bah voilà. Oui, c'est la base, hein. Crazy Frog. Mais c'est vrai que quand t'es pas dans le délire, ça peut saouler à un moment donné. Quand t'entends 10 fois de suite Crazy Frog, tu peux.
0: Et alors, pire que ça, Adonis, il avait la peluche qui chantait.
1: Oh là!
0: La peluche Crazy Frog.
1: C'est une blague, ils ont fait une peluche?
0: Oui, tu te souviens pas?
1: Elle est où?
0: T'as appuyé dessus, elle chantait.
1: Mais j'ai pas eu ça, moi.
0: Ah, t'en veux une?
1: Bah bien sûr!
0: On va essayer d'en trouver une.
1: Je te jure que si tu me ramènes la peluche Crazy Frog, tu seras mon ami préféré de tout l'univers.
0: Je vais essayer de trouver ça. Y a Fred qui dit moi je suis saoulé par mes filles avec la musique K-pop.
1: Ah oui, K-pop.
0: Tu sais, il dit tous les groupes K-pop comme Stray Kids, BTS, Next, Blackpink, Demon Hunter. Donc lui, il se tape la K-pop de ses enfants.
1: Ah c'est vrai que c'est peut-être ça, tiens, le style musical qui saoule les parents.
0: Ah là, en ce moment, ouais. Ah clairement, c'est très clairement la K-pop. Dites-nous ce qui vous saoule, quel est le style musical qui vous saoule, par qui vous êtes saoulé.
1: Ouais, parce que souvent, c'est pas tant le style, c'est parce que la personne écoute non-stop.
0: En boucle,
1: ça, tu vois.
0: Bah ouais, c'est ça. 0471-200-300. Elle vous ramène le meilleur des réseaux sociaux tous les jours. C'est évidemment Audrey.
1: Ah, et là, vous savez que ma grande passion, c'est quoi? Après la musique, c'est
0: la nourriture, évidemment.
1: Je suis tombée sur une vidéo de gens qui faisaient une file de dingue, tout ça pour manger un truc, et je vous dirai pourquoi ils ont fait la file.
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0: Dans un instant sur Tipeee, c'est DJ Goja qui arrive avec Jason Derulo. Et vous savez quoi? Si on a le temps, on va même se faire un petit Ménélique avec Bye Bye. Vous vous souvenez?
1: Oh ouais!
0: Dans les années 2000.
1: Ah mais grave! Et on se fait un craquage.
0: Et la seule qui m'a, et je te
1: le dis sans faille, reste cool bébé, sinon je te dirai bye bye. Ça va aller. Bon, sinon elle scrolle évidemment, vous le savez, elle adore ça, c'est sa passion. Elle vous partage le meilleur des réseaux sociaux tous les jours sur Tipeee.
0: Ouais, bah enfin là, je sais pas cet été où vous êtes parti, mais il y a une destination qui est super à la mode pour le moment, c'est les Dolomites.
1: En Italie.
0: En Italie, évidemment. C'est vrai que les paysages là-bas sont juste incroyables. Mais bon, ça a tellement de succès qu'il y a beaucoup de monde et il y a un truc qui fait que c'est encore pire que d'habitude. Parce qu'il faut savoir qu'au Val di Fassa, donc c'est à 2300 mètres d'altitude, il y a un petit refuge qui s'appelle le Rifugio Friedrich Auguste. Et en fait, devant ce refuge, il y a des randonneurs qui patientent des heures. Il y a une file, mon gars, quand t'arrives.
1: Pour une tartiflette ou quoi?
0: Gigantesque. Non, pas brut. T'es en Italie.
1: Bah, je sais pas, moi, ils font peut-être des trucs à base de fromage. Et une tartiflette au fromage italien, ça doit être bon, hein.
0: C'est vrai que cela dit, ça doit pas être dégueulasse.
1: Ah ouais, parce qu'ils ont, ils ont les meilleurs fromages du... Enfin, les meilleurs fromages du monde, moi, je trouve qu'ils sont en Italie. Ouh. Moi, c'est mon avis. Bah, je dis rien.
0: C'est okay. Pas mal, c'est pas mal. Mais c'est pas pour du fromage qu'il faut
1: le
0: fil. Non, c'est pas pour ça. En fait, il y a des heures de fil pour un beignet à la crème qui coûte 3 euros. Et en fait, pourquoi? Bah déjà parce que j'ai vu la photo du beignet et même moi je suis à deux doigts d'aller faire la file.
1: Oh, je vais aller voir.
0: Il est incroyable. C'est, tu sais, le genre de beignet que t'as l'impression qu'il a été plongé dans une espèce de graisse, donc un peu gonflé, mais assez,
1: ouais, ça a l'air bon.
0: Assez tendre à la fois avec de la crème et.
1: En fait, il a l'air moelleux.
0: Oui, tout. Tu vois, t'as envie de. On dirait un nuage de bonheur.
1: Oui, il a l'air fluffy. Ouais, je l'ai devant moi.
0: Vous êtes peut-être au petit déj. On vous donne l'eau à la bouche, mais cela dit, c'est vrai que les gens font des heures et des heures de file. Tout ça parce qu'en fait, t'as un gars, un influenceur de base, qui a posté une jolie photo de ce beignet avec les paysages à l'arrière, le petit refuge et tout ça. Et du coup, tout le monde a noté ça comme le truc à faire. Et donc, ça saoule les gens sur place parce que quand t'arrives, tu sais même plus trop profiter des paysages parce qu'en fait, t'as des dizaines et des dizaines et des dizaines de personnes qui sont là et qui font la file bêtement pour faire juste une photo.
1: Tu serais capable, toi, de faire la file pour un truc comme ça, un truc à manger que t'as envie de goûter?
0: Moi, je suis hyper influençable.
1: Donc, moi aussi, grave.
0: Dès que ça se mange, je suis assez tentée de goûter, quoi.
1: Moi, tu sais, genre, si je vais à Paris,
0: ouais.
1: D'office, je passe tester au moins un trompe-l'œil de chez Cédric Grolet.
0: Ah oui,
1: au moins.
0: Ouais, bah oui, voilà, c'est le genre de truc, comme tout le monde y va, t'as envie de goûter, t'es curieux, ça attise ta curiosité. Maintenant, le seul truc que je trouve dommage, c'est que dans les Dolomites, c'est vrai que les pauvres, ça tue un petit peu le marché aussi, parce qu'ils disent, ouais, il y a trop de touristes, il commence à y avoir tellement de monde, tu sais, qu'ils mettent même des carrousels. Tu dois payer pour avoir accès à la zone pour prendre une photo. Dans, tu vois, les endroits les plus photographiables, on va dire.
1: Ouais, en plus, c'est Dolomites, c'est quand même. J'imagine qu'il y a des réserves naturelles autour, il y a beaucoup de nature, il faut la protéger. Donc
0: Maintenant, même, ils ont mis en place des réservations de sites, comme ça, tu peux pas y aller comme ça, quoi. Pour éviter.
1: C'est peut-être mieux, en fait.
0: Bah oui.
1: Pour le confort de tout le monde, au final.
0: Après, cela dit. Quand tu vas aux Dolomites, généralement, tu fais des grandes marches. Donc,
1: oui.
0: Est-ce que le beignet, c'est pas un peu la récompense?
1: Bah, évidemment que oui.
0: Ouais, c'est ça le
1: évidemment.
0: Problème.
1: Est-ce que vous aussi, derrière la radio, vous seriez prêt à faire la file pour quelque chose à manger ou est-ce que vous l'avez déjà fait? Dites-nous 0471-200-300. Moi, je l'ai fait pour un restaurant, notamment à Paris.
0: Ouais.
1: Un restaurant italien hyper prisé.
0: Est-ce que ça valait le coup au final?
1: Ah ouais, grave.
0: Ah, donc
1: j'ai fait une heure et demie de file.
0: Ah, tu l'as fait?
1: Ah ouais.
0: Ouais, je sais pas. Moi, je suis partagée. Oh. Je dirais oui, mais ça doit pas être trop long quand même.
1: Dites-nous ce que vous en pensez, 0471-200-300. Pourquoi vous seriez prêt à faire la file? En attendant, c'est une des nouveautés, Michiko, j'adore. Ça cartonne sur les réseaux, DJ Goja et Jason Derulo.

0: On peut te chauffer pour apprendre la chorégraphie, hein.
1: Moi, une chorégraphie.
0: Mais elle n'est pas facile, hein, parce que là, on est sur de la Macarena plus, plus, plus. Hein.
1: Ouais, mais t'as oublié comment je danse ou quoi?
0: Bah, il faut se donner les moyens d'y arriver.
1: C'est vrai, c'est vrai.
0: Il faut croire en tes talents de danseur.
1: Bah, en tout cas, c'est gentil de mettre tes croyances sur moi. Hein, vraiment.
0: Ah, j'ai pas dit ça, je te lance un défi. J'ai pas dit que j'y croyais.
1: C'est petit, ça. C'est
0: évidemment
1: petit.
0: Que j'y crois pas.
1: Bon, en parlant de j'y crois pas, ceci dit, tu m'avais pas dit que tu commençais cette année en faisant attention à ce que tu manges.
0: Mais t'es fou ou quoi? J'ai pas pris de boisson énergisante depuis 2 jours. Je suis tendax comme jamais.
1: Et donc c'est pour ça que tu t'es pris un petit sneaker ce matin. Je balance moi.
0: Il faut pouvoir compenser les frustrations.
1: Est-ce que c'est toujours Rabi ton coach de sport?
0: C'est toujours Rabi, ouais.
1: Rabi, elle a pris un sneakers.
0: Ouais, mais j'ai pas pris de Red Bull, donc il sera très content. Parce qu'il m'a dit c'est d'abord il faut retirer les boissons énergisantes.
1: Est-ce que t'as pris ton petit shot au gingembre?
0: J'ai pris mon shot au gingembre.
1: Ah, je suis fier de toi.
0: Je suis shooté au gingembre.
1: C'est déjà bien. Il y a du mieux, il y a du mieux.
0: On trouve l'énergie là où on peut. Hein.
1: Exactement. Vous nous envoyez aussi vos messages, hein, 0471 200 300. Vous êtes un peu notre énergie via le WhatsApp. Et on vous demandait si vous étiez capable de faire la file de longues heures pour quelque chose. Isabelle, elle nous dit: je suis capable de faire des heures la file pour de la bouffe, surtout quand c'est mon mari qui fait la file pendant que je fais les autres boutiques.
0: Oh, la petite maline. Ah oui, elle le laisse là, elle dit: je te rejoins, je vais faire un tour. Ah ouais. Oui, c'est ça. Mais ça, c'est la bonne technique, ça.
1: Il y a Thibaut qui dit: oui, à chaque fois que je vais dans un magasin suédois de meubles.
0: Bon, il n'y a pas la file là.
1: Ah si, si, ah si, si.
0: Il y a la file pour manger les boulettes.
1: Pour aller chercher les boulettes, je peux te dire qu'il y a une de ces files.
0: Oh non, ça non. Oui, mais c'est pas la même chose. Là, on parle de files qui durent des heures et des heures pour avoir le truc, tu vois. C'est pas le même genre de file.
1: Dites-nous si vous l'avez déjà fait. 0471 200 300. On est sur WhatsApp.
0: Moi, j'avais fait ça quand j'avais été à Londres. Il y avait, mais en plus, ça valait tellement pas le coup. J'avais fait 1 heure de file pour avoir une glace. En fait, ils faisaient des glaces et ils mettaient une barbe à papa autour. Ça faisait un espèce de.
1: Oh, coup. Ça doit être bon ça.
0: Ah bah non, ça servait à rien du tout quoi.
1: Sérieux?
0: Bah ça ramène.
1: Déception quoi.
0: Bah tu manges la glace puis t'as plus faim, donc en fait tu la manges même pas ta barbe à papa. Non, c'était nul. Franchement, c'était nul et j'ai fait 1 heure de file pour rien.
1: T'as quoi? Redis un peu.
0: Nul.
1: Barbe
0: à papa.
1: Voilà.
0: Qu'est-ce que t'as?
1: On l'a promis.
0: C'est quoi le rapport avec barba papa, je comprends.
1: Mais non, mais parce que t'as dit barba papa.
0: Ah, tu m'attaques.

0: Alors, ouf, on est pas bien là?
1: Ça m'énerve. Ce son là, moi, ça me. Ouf, je suis énervée.
0: Ouais, t'es vénère quand
1: tu chantes. Je vais devoir m'énerver sur mon mec, je sais pas pourquoi, mais je vais trouver.
0: Il y a un truc qui t'énerve ces derniers temps?
1: Non, il y a tellement de trucs qui m'énervent, tu sais.
0: Ouais.
1: Oui, il est trop maniaque, il me saoule.
0: Il a fait une belle moustache en tout cas.
1: Il a fait une moustache en plus qui lui. Enfin, je ne sais pas quoi dire.
0: J'adore.
1: J'ai oublié l'espace d'un instant que nous étions écoutés. Voilà.
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0: En fait, comme on est potes, t'oublies qu'on n'est pas dans notre salon, quoi.
1: C'est ça le problème.
0: Ouais.
1: Mais ça lui va bien, la moustache. Hein, c'est...
0: Oui, oui.
1: Bon.
0: Teddy Bear, chaussures roses, ça débarque. Il y aura aussi Madonna 4 Minutes. Et puis Stella Left Eye avec Boston. C'est un peu country, tiens.
1: Mais
0: ça.
1: Mais c'est ce que j'allais dire. J'aime beaucoup ce que vous faites, madame.
0: Non, mais toi, t'es à fond dans le style country, là. Hein.
1: J'adore. Moi, demain, je m'en fous. Je mets mes Santiago et je vais venir avec mon chapeau.
0: En plus, elle en a acheté. Elle a acheté des Santiago, un chapeau, une ceinture.
1: Ah, mais j'ai la panoplie totale des cowgirls, moi, maintenant.
0: Mais viens demain avec.
1: Eh bah, demain, je viens en cowgirl.
0: Ah, bah, parfait.
1: Yeehaw
0: parfait.
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0: Du côté de la météo aujourd'hui, beaucoup de nuages, même de la pluie. On vous en reparle dans quelques instants avant l'essentiel de l'actu avec Mario. Bonjour Mario.
4: Bonjour Gaëtan, bonjour à tous. Les drapeaux en berne aux États-Unis. Tout le pays rend hommage à Dolly Parton. La star de la musique country est morte à l'âge de 80 ans après un bref combat contre le cancer. C'est ce qu'indiquent les médias américains. Autrice, interprète, actrice aussi. Dolly Parton a vendu plus de 100 millions de disques. Joël ou encore 9 to 5 figurent parmi ses chansons les plus connues. Les médecins légistes ont passé la soirée d'hier à autopsier les deux corps retrouvés à Anhé, en province de Namur. Un adulte et un enfant. Sans doute ceux de Brian Brigou et de son fils de 5 ans, Timéo, disparu depuis 2 mois. L'autopsie doit permettre d'identifier formellement les deux corps et de donner des indices aussi sur les causes et les circonstances de leur décès. C'est le grand jour pour les candidats au service militaire volontaire. Les 50 premiers jeunes retenus, après avoir réussi les épreuves de sélection, entament leur formation ce matin. Ils seront 500 au total. Les voilà donc partis pour une année de formation. Ils vont notamment découvrir le fonctionnement de l'armée, pratiquer le drill et le sport, ainsi que apprendre à tirer. Prenez vos dispositions. Si vous voyagez en bus, les chauffeurs du Texas seront en grève demain et après-demain. Le préavis déposé en front commun est maintenu. Le syndicat réclame le maintien d'éco-chèques à hauteur de 100 euros par an. Une mesure qui n'a plus lieu d'être selon la direction. Et puis un mot de sport, 5e étape du Tour cycliste d'Espagne. Aujourd'hui, hier, Tadej Pogacar a écrasé le Tour. Victoire en solitaire avec plus de 2 minutes 30 d'avance sur ses concurrents.
0: Merci, merci beaucoup Mario. À dans une heure pour l'essentiel de l'actu.
1: Et puis côté météo, bah, Gaëtan l'a dit tout à l'heure, hein, cet après-midi, c'est vrai qu'on aura des nuages et un petit peu de pluie avec des températures qui vont grimper jusqu'à 23-24 degrés. Mais quand même que ce matin, on va démarrer la journée avec un petit peu de soleil. Il y aura des éclaircies, le temps devrait rester sec jusque début de l'après-midi. Les températures ce matin, on est déjà autour des 17-18 degrés, donc c'est cool.
0: Allez, on est reparti pour le réveil de typique à 7h02. C'est reparti, c'est mercredi. Stan vient nous faire le topo sur les meilleures sorties cinéma.
1: Ouais, il va nous parler d'un film avec Hugh Jackman qui revisite notamment Robin des Bois. Il paraît que c'est assez sympa.
0: Et puis là, ah bah la musique, elle est là, rien que pour vous. Montez le son, c'est un artiste belge qu'on adore, Teddy Bear avec Chaussures Roses. Très très bon réveil, bonne journée avec nous.
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0: Minutes, ce sera Madonna en compagnie de Justin Timberlake et Timbaland. C'est pour ça que c'est un de ses meilleurs morceaux, moi, je trouve.
1: Ouais, t'imagines les trois d'un coup sur un seul.
0: Ah, mais il est terrible, ce morceau. Il arrive sur Tipeee. En attendant, on va jouer ensemble, évidemment. On va jouer pour l'interro surprise. Vous allez pouvoir jouer sur le trajet vers l'école, par exemple. Et votre enfant pourrait bien avoir la bonne réponse aux questions qu'on va vous poser.
1: Oh bah, a priori, c'est des sujets qu'il connaît bien. Donc, si vous avez un petit bout dans le coin, même une nièce, hein, vous la chopez, boum.
0: Elle vous donne les réponses.
1: Elle va pouvoir vous aider. On va vous faire l'interro surprise dans quelques secondes. Des petites questions. L'idée, c'est surtout de s'amuser hein, pour cette rentrée. 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
0: 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En attendant, eh ben, il vient nous rejoindre. C'est mercredi. Mercredi, eh ben, c'est jour de sortie ciné. Et du coup, eh ben, il y a Stan qui apparaît dans ce studio. Salut Stan.
2: Coucou.
3: Salut Gaëtan.
0: Comment ça va?
3: Ça va très très bien. Moi, le mercredi, je suis toujours heureux. Hein.
0: Ouais, nous aussi. Nous aussi. Bah,
1: qu'est-ce que tu nous as prévu de bon comme sortie ciné aujourd'hui?
0: Un petit western.
1: Qu'est-ce qu'on doit aller voir?
3: Un petit western post-apocalyptique avec Jacob Elordi, donc Monsieur Saltburn, Monsieur Euphoria. On a aussi Robin des Bois qui revient au cinéma.
1: Encore.
3: La forme de Hugh Jackman, oui, mais c'est une réadaptation et c'est vraiment la version qu'on n'avait jamais vu.
1: D'accord.
3: En quelque sorte. Et puis on a Jimpa, un bro drame queer. On commence par
0: western.
3: Le western.
1: Allez, le western. Parce qu'on est très country ce matin, Stanislas. Je sais pas si t'as entendu, mais avec le départ de Dolly Parton, ça fait depuis ce matin qu'on parle beaucoup de country.
3: C'est dur. Hein.
1: Ouais.
3: C'est dur. Eh bien, c'est dur aussi dans The Dog Stars, qui est le nouveau Ridley Scott. Donc Monsieur Gladiator, Monsieur Alien, Monsieur Blade Runner, un monsieur qui fait bien ses films.
0: Ouais, c'est des gros blockbusters. Hein.
3: Oui, des gros blockbusters. Ici, c'est un Ridley Scott clairement mineur. Je pense que l'attrait principal, c'est Jacob Elordi qui porte le film. L'histoire, c'est un monde, on le disait, post-apocalyptique. La moitié de l'humanité a été décimée par un virus, même plus. Et donc Jacob Elordi vit plutôt en ermite avec son pote survivaliste dans une base au milieu du Colorado. C'est très beau, c'est très vert. Mais lui, il a vraiment envie de voir plus loin, voir si l'humanité est encore vivante.
0: Ah oui, donc c'est pas les westerns cowboys comme on les connaît, quoi.
3: Non, le côté western, c'est vraiment les paysages et aussi l'espèce de solitude du héros mutique. C'est plutôt ça qu'on va chercher. Et l'ennui ici dans ce film, c'est qu'un héros mutique, ça doit être un très bon acteur pour qu'on s'y intéresse pendant 2 heures. Et je vais pas me faire des copains, mais Jacob Elordi, il a pas les épaules.
1: De toute façon, moi, il m'a déçu la dernière fois. C'était avec qui? Avec Margot Robbie, là, le film qu'il a fait.
3: Oui,
1: moi,
3: oui,
1: depuis,
3: je
1: lui fais plus confiance.
3: C'est un film aussi. Ouais. C'était vraiment visible qu'il n'a pas les épaules pour tenir un personnage principal. Ici, c'est vraiment ça. Donc, on s'ennuie un peu devant ce film qui est quand même très joli. Les décors sont magnifiques. Il y a cette espèce d'Americana très très belle. Mais je me répète, c'est un Ridley Scott mineur.
1: D'accord.
0: Bon, et puis on a cette revisite de Robin des Bois. J'ai hâte que tu nous en dises plus parce que moi j'aimais beaucoup Robin des Bois. C'est avec Hugh Jackman.
3: Oui, bah, je crois que t'es pas prêt.
0: Non.
3: En vrai, si, parce que le film est très inégal, mais pour le coup, c'est mon choix de la semaine. Moi j'ai trouvé que c'est le film le plus intéressant, mais c'est Robin des Bois en méchant, en gros.
1: Ah,
0: oh, ici, ouais, Robin non, des Bois. Je suis pas prêt.
1: Et c'est lui qui vole les sous ou comment ça se passe?
3: Oui, et c'est ça. Il joue un véritable criminel qui est en fait englué dans un cycle de violence, de vengeance. Toutes les personnes qu'il a tué, qu'il a pillé, eh bien, s'en prennent à lui. Okay. Et donc, au début du film, il vit en ermite. Et puis, après un dernier coup bien, bien sanglant, il va se retrouver planqué dans un couvent où on va essayer de le sauver. Et donc, en fait, c'est la question, est-ce qu'un homme peut avoir droit à une rédemption quand il est rongé par la culpabilité?
1: Okay.
3: Alors, ce qui est très étrange, c'est que la première moitié du film, c'est d'une violence, mais sans nom. Moi, franchement, ça va en général.
0: Ah ouais, non.
3: Mais ici, je me tortillais. On entend le bruit des épées qui rentrent dans les
0: angles. Oh là là,
1: ah oui, ok.
3: Ça va super loin. Et puis après, on se retrouve dans ce couvent. Et là, pendant une heure, c'est un drame introspectif vraiment sur un homme rongé par la culpabilité qui va parler avec cette nonne. Bon, ce qui est génial, c'est que les images sont magnifiques. J'ai pas vu un film aussi joli depuis le début de l'année.
1: Okay.
3: Filmé en pellicule, ce qui est un véritable luxe au cinéma. Maintenant, le film, il est inégal. Et en plus, les personnages sont pas très creusés. Donc, une heure de personnes... Mm-hmm. qui sont plutôt mythiques et qui vont essayer
1: mais ça vaut le coup d'y aller.
3: D'analyser leur examen de conscience, et ben c'est un peu ennuyeux. Ça vaut la peine si on adore les belles images, si on aime les caméras qui filment de belles images. Maintenant, Hugh Jackman, qui joue un vieil héros en culpabilité, on l'a déjà vu dans Logan,
1: ouais,
3: et c'était
1: ça,
3: mieux.
1: Ouais.
0: Ok, et puis enfin, il y a Jimpa, ce drame familial.
3: Oui, un drame familial qui, sur papier, moi, me plairait énormément, mais qui m'a un peu déçu. C'est l'histoire d'une femme dont le père avait fait son coming out quand elle était adolescente, et qu'elle a toujours admiré. Un père qui est parti, qui est allé vivre à Amsterdam pour vivre sa vie.
1: Ouais.
3: Et puis, elle, devenue adulte, son adolescente à elle, va vouloir faire le même choix. Et là, ça va la confronter justement à son propre passé. Sa fille veut aller vivre avec le grand-père à Amsterdam, et d'un coup, la colère, en fait, pour un père qu'elle a jamais exploré, elle, adolescente, va ressurgir. Donc c'est un drame familial à 3 étages, en quelque sorte.
0: Okay.
3: L'ennui, c'est que tout le monde s'entend bien dans ce film.
1: Ah, il n'y a pas vraiment de baston.
3: De conflit, voilà, c'est ça. Et moi, un drame familial, je veux que ça s'engueule. Non, il y a quelque chose de très doux, de très soft, de très...
0: Un peu hypocrite ou quoi?
3: Non, pas hypocrite, vraiment, on sent que dans le scénario, dans la mise en scène, ils ont décidé de mettre l'amour en avant.
1: Oui.
3: Et alors c'est super, moi je suis un bisounours aussi, mais au cinéma, faut un peu de compliment, un peu de tension.
1: Faut qu'il se passe quelque chose, quoi.
3: On s'ennuie un peu, et c'est un film qui va vraiment pas me rester en mémoire, alors que c'est porté par Olivia Colman, qui jouait quand même la reine Elizabeth dans les saisons 3 et 4
1: de
3: The Crown.
1: Ouais, c'est vrai qu'elle est incroyable. Mais
3: sacrée
1: bon,
3: actrice.
1: On a l'impression que cette semaine, c'est donc pas une grande semaine de sortie ciné.
3: C'est pas dingue.
1: On verra si la semaine prochaine, ce sera mieux.
0: Bah merci.
3: J'irai voir Robin des Bois, vraiment, mais pour les images plus que pour l'histoire.
0: Parfait, bah merci Stan.
1: Merci Stan.
0: À très vite. Sur Typique. La semaine prochaine, vous allez retrouver Cathy, mercredi prochain. Ce sera aux alentours de 7h10. En attendant, je vous l'ai promis, 4 minutes, c'est Madonna, Justin Timberlake et Timbaland.
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0: Vinaise, je suis à deux doigts de faire un feu dans le studio et de m'installer des marshmallows. Je te jure, moi, si tu continues à me mettre de la country comme ça, tu me provoques, je viens avec mon cheval demain.
1: Mais demain, non, sans déconner, prends le cheval, les bottes, la ceinture et le chapeau.
0: Mais rigole pas, j'ai un vrai chapeau de cowboy.
1: Mais les canons.
0: Et je l'ai acheté là-bas au Texas et tout, ça rigole pas. Et tout le monde est à. Tout le monde, je vous jure, parce qu'il fait 40 degrés là-bas. Ouais. Ils ont tous des bottes en cuir et un chapeau de cowboy.
1: Ça doit puer des pieds.
0: Ah ouais.
1: Oh là là. Virginie est avec nous pour jouer avec nous. Virginie qui est infirmière. Salut Virginie.
0: Coucou Virginie.
2: Salut.
1: Ça va bien, Virginie?
2: Ça va. Un peu de stress, mais ça va.
0: Oh non.
1: Oh non, et oh non. On est entre nous. Hein.
0: Ouais, on est là pour s'amuser, Virginie. T'es infirmière dans quel hôpital?
2: Ça va pas dans un hôpital. J'ai déjà joué avec vous quelques fois. Je travaille pour un laboratoire. Je fais des prises de sang.
0: D'accord.
1: Okay.
0: Ah, c'est toi qui

0: Tu fais des prises de sang comme personne.
1: Et tu fais les prises de sang avec les aiguilles de bébé pour pas qu'on ait mal.
0: C'est l'aiguille papillon.
2: Je ne fais que ce qu'avec ça parce que je trouve que c'est moins. Ça fait moins mal, donc du coup je ne pique qu'avec ces petites aiguilles.
0: Je te jure que moi j'ai retenu le nom de l'aiguille, c'est papillon. Hein. C'est ça, hein, Virginie.
2: Oui, c'est ça.
0: Je suis une doudouille, c'est ce que
1: ouais,
0: je
1: toi,
0: demande.
1: Toi, c'est un truc de dingue.
0: Direct, je dis,
1: toi et ton papa, même combat.
0: Ah ouais, je dis, mettez-moi les aiguilles papillon là.
1: J'adore. Bon, attention, on va jouer à l'interro surprise. On a des petites questions pour toi. Il faut au moins deux bonnes réponses pour pouvoir gagner. Alors, c'est des questions auxquelles les enfants peuvent répondre. On va voir si les parents savent répondre aussi. Toi, t'as deux enfants apparemment, c'est ça, hein?
2: Oui, elles sont grandes, hein. 19 ans et 21 ans.
1: Ah,
2: donc
1: oui.
2: Des grands enfants. Hein.
1: Effectivement, Virginie.
0: Je suis pas sûre que ça va t'aider des masses, ça. On va voir. On va te poser la première question. Comment s'appellent ces petites peluches à oreilles pointues et dents visibles qu'on accroche au sac, notamment au cartable et tout ça? Ça a été une grande mode.
1: L'année passée.
2: La bobo.
0: Oh.
1: La bobo, yes.
0: Premier bon point. Hein. Alors, comment s'appelle la petite sœur de Bluey?
2: Je sais même pas qui c'est Bluey.
1: Mais c'est vrai que t'as des grands enfants. Donc Bluey, c'est le petit personnage bleu. C'est quoi? C'est un petit chien?
0: Je pense, oui, c'est un petit chien.
1: Ouais.
0: Tu peux donner ta langue au chat.
2: Alors je donne ma langue au chat, oui. Parce que là, je sais pas du tout.
0: C'est bingo.
1: Ouais, bingo.
2: Voilà.
0: Bon, c'est pas grave. Ici, à mon avis, tu vas peut-être l'avoir.
1: Ah oui, oui.
0: Alors, dans Mario Kart, quel objet frappe automatiquement le joueur en tête?
2: C'est pas des bananes?
0: Non, ça c'est pour faire glisser.
1: Ça frappe en tête, le joueur en tête.
2: Ça frappe un marteau?
0: Non, tu sais, le truc qui va directement choper le premier. Tu vois, le truc qui... Ça fait un bruit comme ça. Quoi.
2: J'ai été jouer avec mes enfants au truc de Mario Kart, mais je saurais même pas vous dire.
0: Allez, tu donnes ta langue au chat?
2: Aussi, oui, oui.
0: C'est la carapace bleue.
2: Ah oui, juste le bazar qui tourne, là, oui.
0: Allez, c'est pas grave. Il te reste deux questions. Attention, faut vraiment marquer un point. Comment s'appelle le demi-dieu tatoué dans Vaiana?
2: Maori.
0: Non,
2: Maori.
0: Presque, comment?
2: Maori.
0: Maori, oui!
1: Virginie, c'est bon! Ça y est, tu chopes ton pack rentrée avec tout ce qu'il faut pour la rentrée. 50 euros aussi à dépenser dans les magasins. Prends-tu ton choix?
0: Félicitations, merci. Virginie!
2: Elle va être contente.
0: Bon, bah, tu vois, c'est Vaiana qui a fini par te sauver.
2: Oui.
0: Félicitations. Bravo. Et Vaiana qui est en film là pour le moment au cinéma.
1: Yes.
0: Qui est très bien d'ailleurs.
1: Ah ouais?
0: Ouais, très chouette.
1: Bah écoute, c'est le 2, non? Non, c'est le live action.
0: C'est le live action.
1: Ouais. Bah écoute, Virginie, merci d'avoir été avec nous. Courage pour le boulot.
2: Merci.
1: Et bisous à tes filles, hein, du coup.
0: Bisous.
2: Merci beaucoup.
1: Allez,
2: merci,
1: ciao, ciao.
2: Oui.
1: La suite du son, c'est maintenant, c'est tout de suite. C'est sur Tipeee, évidemment. Dave et Ren Dance juste derrière Purple Disco Machine. 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

0: Alors, on a du Ariana Grande, ce sera dans quelques instants.
1: Moi, c'est pas mal. Moi, j'aimerais bien un petit Chris Brown aussi, s'il vous plaît.
0: Un petit Chris Brown, oui. Eh ben, je te le prépare sans aucun problème.
1: C'est bien gentil. On a le droit de demander absolument tout ce qu'on veut ou pas ?
0: Oui, calme-toi. Hein.
1: J'ai l'impression que t'es dans un bon jour.
0: Non, mais attends, c'est la rentrée, j'ai pas envie qu'on se fasse taper sur les doigts dès la rentrée. Hein.
1: Est-ce qu'il y a une petite chanson qui ferait plaisir pour la rentrée ? Tu vois, un truc un peu...
0: Ouais, quand tu dis ça, je te connais. Je vois que tu as l'œil qui frétille.
1: Ouais, mais c'est parce que t'as eu l'œil qui frétillait aussi. Hein, et ne me mets pas dans la sauce toute seule. Je sais très bien que t'es le même que moi. Il faut un petit peu de motivation pour... tu vois, genre ça par exemple. Tous les prétextes sont bons en fait pour écouter un petit peu de rétro house.
0: Oui, je sais que.
1: Oh, voilà, tu vois. Boum, boum, boum, boum. Bon, okay. Voilà.
0: Je te connais, hein.
1: Une demi-seconde, allez, c'est tout.
0: On n'a pas perdu l'habitude, allez, hop.
1: Bum, bum, bum, bum.
0: Allez, bon réveil tout le monde.
1: C'est la rentrée, courage, ça va aller.
0: Bon les amis, il y a Paris qui va devenir la capitale des parcs d'attractions. Ça va être un truc de dingue.
1: Ouh là là, surtout pour les fans de Dragon Ball. Je sais qu'il y en a plein qui nous écoutent. Les gars, il y a eu une annonce de dingue. Visiblement, il va peut-être bientôt y avoir un parc d'attractions Dragon Ball Z. On va évidemment en parler parce qu'on a même peut-être même...
0: On a des détails.
1: On a même la liste des attractions qui pourraient être dans le parc.
0: On a des détails et si toi tu devais genre avoir un parc à thème bien spécifique, sur quel univers tu voudrais avoir ton parc d'attractions?
1: Alors moi je rêverais d'avoir un parc d'attractions sur la bouffe. Mais
0: tu m'étonnes.
1: Non, attends.
0: Des donuts partout.
1: Non, pas juste ça. Je voudrais un truc façon un peu Charlie et la chocolaterie. Donc avec des espèces de fontaines géantes au chocolat où tu pourrais aller dedans. Oh non, une rivière sauvage de chocolat coulant.
0: Regardez là, elle est complètement.
1: Imagine un truc comme ça, un peu what the fuck quoi.
0: Une rivière de crème anglaise.
1: Oh là là.
0: Oh ouais, grave. Moi je voudrais, tu sais, moi j'étais fan des Simpsons quand j'étais petit parce que c'était toujours. Allez les Simpsons et puis au dodo. Et donc un parc sur les Simpsons mais complet.
1: Que sur les Simpsons.
0: Parce que je sais qu'il y a des attractions Simpsons qui existent, mais là vraiment un parc complet.
1: Tout l'univers des Simpsons. Et vous, ça donnerait quoi? On veut savoir, évidemment, on parlera parc d'attractions tout à l'heure, mais quel serait votre parc d'attractions de rêve? 0471-200-300 pour vos messages.
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0: Bon attention, il y a des ralentissements qui sont engendrés par des travaux notamment sur la E40 Liège-Bruxelles. Oh, j'y passe tous les jours, ils sont chiants ces travaux. Ça se passe à hauteur de Tirpemont. Vous perdez une dizaine de minutes et puis ça ralentit aussi sur la E429, celle qui vient de tourner où vous perdez 10 petites minutes. Pour le reste, il n'y a rien à signaler. Le trafic est assez fluide à 7h32. Et pour vous accompagner dans la voiture au volant, voici Ariana Grande juste derrière. Comme promis à Audrey, Chris Brown et Taiga, ce sera Io.

0: 7h38, bon réveil tout le monde, merci d'avoir choisi Typique pour vous réveiller. On est de retour, on est en forme avec Gaëtan qui est là.
1: Yes, baby.
0: Qui est remix de la musique. Yeah, sporty baby. Moi, c'est Audrey. Il y a Charlotte Cardin qui arrive dans la playlist de Typique. Il y aura Morgane aussi avec Podium.
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1: Vous avez peut-être loupé la très grosse actu du moment. Eh bien, vous inquiétez pas, il y a le réveil de Typique pour vous faire une petite mise à jour. Et là, il y a notamment de nouveaux parcs d'attractions qui s'annoncent. Et il y en a un qui va ravir tous les fans.
0: Un parc d'attractions Dragon Ball, les gars.
1: T'imagines?
0: Non mais quel dingue.
1: Le truc de dingue. Et ça va être un carton.
0: Ah, il faut quand même qu'on parle au conditionnel. Parce que le truc, c'est qu'ils ont annoncé qu'ils allaient construire 3 parcs d'attractions près de Paris, dont un qui pourrait fortement être sur le thème de Dragon Ball. Mais ça n'a pas été validé à 100%. C'est juste que
1: Oui, mais le projet existe, hein, le vrai projet existe, hein.
0: Et bien sûr, il y a déjà eu un parc comme ça dans le monde. Et là, visiblement, selon les rumeurs qui circulent, ce serait quand même bel et bien un parc Dragon Ball
1: avec... On a même des détails, hein.
0: Avec à l'intérieur de ce parc, du coup, déjà plus d'une trentaine d'attractions. Donc, ça ne va pas être un tout petit parc, hein, ça va être gigantesque. Il y aura la Cameo House, la maison de Tortue Géniale dans Dragon Ball. Il y aura la Capsule Corporation. Il y aura la planète de Beerus. Et puis, une attraction qui sera installée à l'intérieur d'un Shenron. Donc, c'est le dragon vert, tu sais, qu'on invoque avec les 7 boules de cristal. Ça va être une attraction géante de 70 mètres de haut. Donc, ça va être juste incroyable. Alors, il y a 3 parcs. Donc, un parc possiblement Dragon Ball et les deux autres, ils n'ont pas dit quoi.
1: Ouais, et donc il y a 2 autres parcs qui sont en préparation autour de Paris. Hein.
0: Bah c'est ça. Donc a priori, tout le monde pense que ce serait aussi autour des mangas.
1: Et mais t'imagines, il y a déjà le parc Astérix, il y a Disneyland Paris et donc il y en aura 3 autres, dont un Dragon Ball peut-être.
0: Bah, cela dit, c'est bien parce qu'il n'y a pas il y a pas le même genre ailleurs.
1: Enfin, ah non, mais c'est clair.
0: Et c'est des styles différents quoi.
1: Et alors ceux qui sont vraiment des grands amateurs de parcs d'attractions, vous allez être aussi servis dans les prochaines années. Du côté de Londres, il y a un gros chantier, c'est le parc Universal. Et là, on va y retrouver Jurassic World, Le Seigneur des Anneaux, James Bond, Retour vers le futur.
0: Et ça, c'est bien parce que Universal, faut à chaque fois aller aux États-Unis ou aller plus loin. Là, c'est plus près de chez nous.
1: Ah ouais, non, mais ça va être, ça va être terrible. Puis Disney nous prépare aussi tout un univers sur Cars, notamment des nouveaux mondes. Il y a pas mal de nouveautés qui arrivent du côté de chez Disney avec un grand 8 maléfique, notamment.
0: Mais même à Walibi, hein. À Walibi aussi chez nous, parce qu'on parle toujours des parcs.
1: Oui, je sais qu'il y a plein d'attractions. Il y a le vampire qui disparaît, j'ai appris.
0: Oui, ils vont faire toute une nouvelle attraction, ouais. Tout ça, ils l'ont annoncé. Non, c'est pas le vampire qui disparaît, c'est l'autre là.
1: Si, ils vont le démonter, le vampire.
0: La grande montagne.
1: Ah oui, le loup-garou, c'est le déjà. Loup-garou. Ça va être le cas aussi.
0: Ouais, donc nous aussi, on innove chez nous, mais je trouve ça sympa, moi. Qu'est-ce que vous en pensez de ce nouveau
1: parc d'attraction? 0471-200-300, n'hésitez pas à nous dire. Et si vous deviez créer votre parc d'attraction, ce serait sur quoi? Allez-y, on parle ensemble sur WhatsApp, on se répond, et en attendant, on écoute ensemble de la musique. On se détend tranquillou avec un petit Charlotte Cardin, tiens.
0: Bah, du moment qu'il y a du saxo, c'est bon là.
1: Évidemment, The Way We Touch, c'est maintenant 7h40.

0: Artiste belge typique, évidemment. Révélation belge typique. Morgan avec Podium dans quelques instants. Rihanna, Don't Stop the Music. On va changer de style complètement.
1: Ouais. Et puis, dans quelques minutes, on aura des petites bonnes nouvelles pour vous. Parce que chaque jour, Gaëtan vient avec des bonnes nouvelles pour vous mettre de bonne humeur.
0: Et là, ce sera des bonnes nouvelles spéciales Belgique.
1: Ah. Ça,
0: notre pays brille partout dans le monde.
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0: On va continuer comme ça sur Typique, 7h53, la musique évidemment, elle continue. Il y aura Peggy dans un instant pour du belge et puis Taylor Swift juste avant.
1: Ça va être une bonne journée.
2: Mais évidemment.
0: Ah, ça, mais j'adore ce petit moment dans la journée.
2: Bah oui, on vous apporte du positif.
0: Ouais, je sais que je vais passer un bon moment. T'es venu avec trois bonnes nouvelles.
2: Ouais.
0: Concernant la Belgique.
2: Bah oui, la Belgique a brillé un peu partout à l'étranger. On commence par la première bonne nouvelle. Vincent Kompany vient d'être élu entraîneur de l'année. Wouhou, en Allemagne.
0: Bravo. Ah, en Allemagne.
2: Zut. Oui, mais on est fiers. En fait, il est entraîneur au Bayern de Munich et ça n'a pas été très très serré. En fait, ce sont les journalistes allemands qui ont pu voter. Ils étaient 600. Il a obtenu 314 voix, et le deuxième en a eu 87.
0: Il est entraîneur du Bayern de Munich, ça ?
2: Ouais, c'est ça. Et donc, du coup, bah, voilà, notre Diable Rouge l'a remporté. Mais alors là, haut la main, cocorico, on est super contents. Et on reste dans le sport, puisqu'il y a eu un très très beau geste. La suite, elle se passe à la Vuelta autour d'Espagne de cyclisme. Une scène hyper mignonne. Il y a d'un côté Tadej Pogacar, le Slovène, maillot rouge, considéré comme le meilleur coureur du monde. Et de l'autre côté, il y a Wout Van Aert. C'est notre Belge qui a tenté de faire craquer sur la piste notre ami Pogacar. Après la course, en fait, Wout Van Aert a été le voir et lui a lancé une petite phrase en plaisantant avec beaucoup d'humour. Tu roules avec tout le monde, sauf avec moi. Et là, il y a Pogacar qui a fait un truc auquel personne ne s'attendait. Il a enlevé ses lunettes et il les a filées au fils de Wout Van Aert en cadeau. Et le fils de Wout Van Aert, George, était super content. Tu le vois sur la vidéo. Il était. Voilà, c'est le cadeau à l'enfant, en fait.
0: Et attends, du coup, je comprends pas. Ils sont ennemis dans la vie ou quoi? Parce que moi, je suis rien du cyclisme.
2: Non, ils sont pas ennemis. Ils sont concurrents, évidemment, puisque chacun court pour lui.
0: Et pourquoi il dit tu roules pas avec moi?
2: Mais parce qu'en fait, tu sais, dans les courses cyclistes, tu roules en peloton.
0: Ah.
2: Et donc en général tu roules avec un peloton.
0: Ah.
2: Et en fait il dit bah tu m'as un peu nié, t'as pas roulé avec moi, t'es pas battu avec moi.
0: Ah d'accord, je savais pas qu'ils faisaient ça.
2: Mais ouais.
0: Ah ils font la bagarre.
2: Bah ouais, ils font la bagarre.
0: OK, bah c'est mignon alors.
2: Et dernière bonne nouvelle aussi, je sais pas si vous avez vu sur les réseaux sociaux mais Liège a cartonné après le 15 août. Vous connaissez la tradition de Liège, le 15 août, la fête elle ne se termine pas le 15 mais plutôt le 16 le lendemain avec l'enterrement de Mathilde Loé. Autrement dit, l'enterrement de la fête elle-même, c'est en fait un cortège funèbre entièrement folklorique.
0: Enfin.
2: Oui, c'est assez bizarre.
0: Attends, parce que moi, je viens pas de Liège, donc je découvre.
2: Alors, c'est une fête le 15 août, ouais. Et on enterre la fête. C'est le cortège funèbre folklorique. En tête, il y a des fêtards déguisés en notables, en enfants de chœur. Derrière, il y a les pleureuses qui sont habillées en noir. Elles agitent des céleris, elles dansent, elles vantent même les qualités du défunt, s'il vous plaît. Et cette tradition, en fait, elle fait buzzer parce que clairement, voir des gens qui dansent avec des céleris, c'est très clairement.
0: C'est encore un truc bien belge.
2: C'est un truc bien belge. Et donc, du coup, ben, les vidéos, elles font le tour du monde via les réseaux sociaux. Et donc, on parle de Liège partout dans le monde.
0: Attends, c'est bien. On aura peut-être plein de touristes grâce aux céleris.
2: Mais clairement,
0: ça, on l'a pas vu venir.
2: Les touristes, ils sont pas prêts parce que la fête du 15 août à Liège, il faut que tu viennes un jour. Tu ne ressortiras jamais de là.
0: Moi, j'ose pas y aller. T'es fou, toi. Moi, je me mets pas un orteil là-bas.
2: C'est comme le doudou à Mons.
0: Ou alors, il te faut un liégeois. Faut être accompagné.
2: Bah viens.
0: Bah oui, c'est ça.
2: Bah viens.
0: Alors, je veux bien aller avec toi parce que voilà, je sais que tu connais bien.
2: Eh ben, 15 août à Liège l'année prochaine, je t'emmène faire la fiesta.
0: Ah bah, c'est noté dans l'agenda.
2: Parfait.

0: chaque fois que j'entends cette chanson, ça me donne envie d'aller chercher ma vieille boîte de jouets et de la redescendre.
1: À fond, moi Toy Story, j'adore.
0: Bah oui, laisse tomber, hein. Tu sais, nos vieux jouets, là, les petites poupées, les trucs comme ça.
1: Oh, moi j'en ai encore plein dans le grenier.
0: Oh bah viens, on va aller les redescendre, ça va leur faire du bien.
1: Oh, mes petits Playmobil.
0: Ah, tu vois, voilà.
1: On joue à la voiture.
0: Voilà. Redescendez aussi vos petits jouets, ça va leur faire du bien. Ce qui va vous faire du bien aussi, c'est la musique ce matin, avec One Republic. Sur Typique, il y aura aussi Topic. Sorry Papi, j'adore cette chanson.
1: Sorry Papi.
0: Sorry Papi, il y aura aussi Stardust. Souvenez-vous ça. Bah ça arrive dans le prochain quart d'heure. Je t'entraîne dans ta douche, merci.
1: Je m'emballe. J'adore ce souvenir. Bon, soyez les bienvenus, c'est le réveil de Typique et Audrey.
0: Oui, bonjour tout le monde, et puis Gaëtan qui est
1: là. Salut.
0: En forme.
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0: Dans un instant, on va faire un petit point météo. Vous allez voir, il y aura quelques nuages cet après-midi. Mais avant ça, on fait un tour de l'actu avec Mario. Salut Mario.
2: Salut Audrey, bonjour à tous. Les drapeaux en berne aux États-Unis. Tout le pays rend hommage à Dolly Parton. La star de la musique country est morte à l'âge de 80 ans. Après un bref combat contre le cancer, c'est ce qu'indiquent les médias américains. Autrice, interprète, actrice également. Dolly Parton a vendu plus de 100 millions de disques. Je l'ai nous encore. 9 to 5 figure parmi ses chansons les plus connues. Les médecins légistes ont passé la soirée d'hier à autopsie. Les deux corps retrouvés à Anhé, en province de Namur. Un adulte et un enfant, sans doute ceux de Brian Brigou et de son fils de 5 ans, Timéo, disparu depuis 2 mois. L'autopsie doit permettre d'identifier formellement les deux corps et donner des indices aussi sur les causes et les circonstances de leur décès. C'est le grand jour pour les candidats au service militaire volontaire. Les 50 premiers jeunes retenus après avoir réussi les épreuves de sélection entament leur formation ce matin. Ils seront 500 au total. Les voilà donc partis pour une année de formation. Ils vont notamment découvrir le fonctionnement de l'armée, pratiquer le drill et le sport ainsi qu'apprendre à tirer. Prenez vos dispositions si vous voyagez en bus. Les chauffeurs tech seront en grève demain et après-demain. Le préavis déposé en front commun est maintenu. Les syndicats réclament le maintien des cochèques à hauteur de 100 € par an, une mesure qui n'a pas lieu d'être selon la direction. En mode sport, 5e étape du Tour cycliste d'Espagne aujourd'hui. Hier, Tadej Pogacar a écrasé le Tour. Victoire en solitaire avec plus de 2 minutes 30 d'avance sur ses concurrents.
0: Merci beaucoup Mario, on te retrouve dans une heure pour un tour de l'actu.
1: 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Du côté de la météo, c'est un ciel assez chargé ce matin, avec des nuages qui s'en iront, qui laisseront place à un tout petit peu de soleil. Et puis cet après-midi, ça va se gâter, le retour des nuages et de petites averses possibles. Il va faire un peu plus dégueu qu'hier, mais avec des températures beaucoup plus sympas qu'hier. Jusqu'à 26 degrés, il fera notamment 26 degrés du côté de Liège, 25 à Namur, 26 à Bruxelles et même 27 degrés du côté de Mons.
0: Est-ce qu'on n'est pas encore un petit peu sur une météo de barbecue?
1: Bah évidemment que oui, mais bon, il y aura de la pluie cet après-midi, donc ça va pas être...
0: Est-ce que ça va nous empêcher de griller des saucisses?
1: Tu sais quoi?
0: Je ne crois pas, non.
1: J'ai grillé des saucisses sous la pluie cet été avec un parapluie. Ah bah, je te jure.
0: Quand on veut, on peut.
1: Sauf qu'il ne faut pas mettre le parapluie trop près du feu. Voilà.
0: C'est sûr, mais il y a quand même des solutions et ça, c'est bien. Bon, dans un instant, dans le Saviez-vous, vous savez qu'on adore vous apprendre des choses. Je vais vous éviter de vous prendre la honte. Je me suis fait allumer par ma filleule.
1: Oui.
0: 6 ans et elle m'a foutu la honte, je vous dirai pourquoi.
1: Exactement. En attendant, les One Republic Counting Stars, c'est maintenant.
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0: 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Becky G arrive dans quelques instants, accompagné du topic, ce sera Sorry Papi. En attendant, eh bien, tous les matins, on essaie de vous apprendre un petit quelque chose. C'est le saviez-vous. Et il faut dire que Audrey a appris un petit quelque chose avec sa filleule derrière.
1: Ah non,
0: moi.
1: Mais je me suis pris la honte surtout. Parce que tu sais, ma filleule rentre en primaire. Ça y est, elle est première, ma choupette.
0: Mon Dieu, elle s'appelle comment?
1: Olivia.
0: Olivia, on te fait plein de gros bisous, courage.
1: Ouais. Oui, elle est dans une super école et ça s'est super bien passé. Et alors, je lui demande justement, ça a été ta journée, tout ça, tout ça. Et elle me dit, mais oui, ma reine, on va apprendre à lire et tout ça. Mais tu sais, moi, de toute façon, j'ai déjà vu les alphas à la maison, donc ça va aller.
0: Les quoi?
1: Voilà, comme toi, j'ai fait, allez, chouette, c'est quoi des alphas?
0: Les alphas?
1: Les alphas, j'avais jamais entendu parler de ça.
0: Moi, je connaissais la voiture, hein, l'alpha.
1: L'alpha Romeo.
0: Moi, j'avais eu d'alpha 159.
1: Et là, je me suis dit, ok, ça c'est peut-être une nouvelle matière qu'on n'avait pas. Et en fait, non, les alphas, j'ai appris ça, ce sont les lettres de l'alphabet, mais qui sont transformées en personnages. Donc, chaque lettre, si tu veux, correspond à un personnage qui fait un son, qui a une histoire. Et en fait, comme ça, ça permet aux enfants de plus facilement
0: de mémoriser ou quoi
1: assimiler les lettres et de les comprendre et de les reconnaître et puis de pouvoir les réécrire. Et donc, on apprend finalement l'alphabet grâce à ces fameux alphas qui sont dans la classe. Et donc, ils sont affichés comme ça au-dessus du tableau. Les profs qui nous écoutent, vous savez de quoi on parle évidemment, mais moi, j'avais jamais entendu parler.
0: Moi non plus, nous, moi je me souviens, on apprenait l'alphabet avec ça.
1: Ah oui, la chanson.
0: Ouais.
1: Tu la connais?
0: H-I-J-K-L-M-N-O-P. Ouais, nous on apprenait l'alphabet avec ça. Alors moi j'ai regardé un tout petit peu pour apprendre l'alphabet à vos enfants. Le conseil qui revient le plus chez les spécialistes, ne poussez pas vos enfants à lire trop tôt. Avant de déchiffrer, il faut entendre, il faut jouer avec les sons, chercher des mots qui riment, compter les syllabes en tapant dans les mains. Donc il y a toutes des techniques pour apprendre l'alphabet. Donc mais ne brusquez pas trop l'enfant parce que sinon ça pourrait le braquer.
1: En fait, ils disent que ça sert à rien de l'apprendre par cœur pour l'apprendre par cœur. Tu vois, comme nous on l'a appris finalement A B C D E.
0: Ah oui, c'est ça.
1: Bah c'est pas que ça sert à rien.
0: Il faut donner un sens.
1: En fait, c'est ça, on appelle ça la conscience des sons. Donc il faut comprendre qu'un mot, c'est pas juste un bloc, mais c'est une suite de sons qu'on peut séparer et reformer d'une autre manière, tu vois. Le A, le B, le C, tu vois, ça peut être mélangé dans d'autres mots, évidemment. Donc, mais je trouvais ça mignon. Je me dis, voilà, j'ai appris un truc.
0: Pour ceux qui ne connaissaient pas les alphas, maintenant, vous savez ce que c'est. Vous taperez pas la honte avec vos enfants.
1: T'as juste l'impression que c'est des petits potes, limite, tu vois.
0: Mais
1: c'est les petits alphas.
0: À fond, voilà. C'est plus mignon que cette chanson qui nous gonfle.
1: Et bonne rentrée à tous les petits, d'ailleurs, qui sont, ça y est, rentrés à l'école. Dites-nous un petit peu comment ça s'est passé, parce qu'il y a aussi ceux qui sont rentrés pour la première fois à l'école. Tu sais, la première.
0: Ouais, première secondaire, première maternelle, première primaire.
1: Premier accueil. Enfin, dites-nous si tout s'est bien passé pour vos petits bouts. On lira vos messages. On adore recevoir de vos nouvelles. C'est via le WhatsApp que ça se passe. C'est gratuit. C'est le 0471-200-300.
0: En attendant, il va être de retour dans quelques instants pour un blind test spécial camping. C'est le DJ du réveil de Tikvik. DJ Keke qui ne reviendra pas tout le temps. Et il vaut peut-être mieux.
1: Non, mais il fait de la résistance, là.
0: Oui.
1: Parce que je l'ai eu au téléphone. Je lui ai dit non, mais DJ Keke, les vacances, c'est fini. Mais pour lui, non. Il est toujours en pleine tournée des campings. Et donc, il va venir nous faire un petit blind test avec des chansons de vacances. Voilà, peut-être c'est les chansons que vous avez entendues vous-même dans vos camps de vacances et tout ça. Bah voilà. Si vous arrivez à marquer 2 points, vous repartez avec le cadeau.
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0: Gladys, 27 ans, elle est policière. Ouh, ça va plaire à DJ Kéké, ça.
1: Ouh là là, ça va
0: le
1: chauffer.
0: Salut Gladys.
1: Coucou Gladys.
2: Salut.
1: Alors là,
2: salut,
1: ça va. Gladys, je te préviens.
2: Ça va, super.
1: Je ne vais rien pouvoir faire pour te protéger parce que DJ Kéké, quand il entend qu'il y a une policière.
0: Ouais. Salut Gladys. Est-ce que tu as des menottes?
2: On en a, mais oh, on les met pas des gens très fréquentables, hein, donc.
0: Moi, je peux être pas fréquentable du tout.
1: Oh là là, il pète un câble.
3: DJ Kéké, de Charleroi à Aiguezé, en passant par Anu et Flémal, DJ Kéké est en tournée et débarque ce matin dans le réveil de Tiki.
1: Ouais, c'est pas possible, hein. Ouais, bah bon, Gladys, tu vas devoir essayer de retrouver deux titres, d'accord? Faut marquer deux points pour gagner, okay, et repartir, mais du coup avec un chouette cadeau parce qu'il y a carrément un week-end à gagner.
0: Oui, un week-end demain chambre pour 4 personnes.
2: Ah, excellent, trop chouette. Franchement, j'ai hâte. Je vais mettre toutes les chances de mon côté. Je croise les doigts.
0: Allez, attention, c'est parti. Blind test spécial camping. Let's go pour le club des vacances. C'est parti, de bonnes réponses pour pouvoir gagner. Oh, c'est parti. Gladys, est-ce que tu as la réponse?
2: Oui, c'est My Gente.
0: J'adore ton espagnol. on dit Gladys, Mi Gente. Mi Gente. C'est gagné, c'est la première bonne réponse.
1: Yes, ouais. Un point, c'est bien. Allez, plus qu'un et c'est déjà gagné.
0: Attention, c'est parti, let's go. Il danse avec des slips.
2: Non.
0: Ah oui.
2: Party rock.
0: Je l'accepte. Party rock. And then c'est gagné. Oh, bravo Gladys, bravo, je viens t'apporter tes places au commissariat.
1: Et bah, il va y avoir une livraison spéciale directement. C'est gagné, écoute, félicitations. Du coup, tu repars avec ton week-end pour 4, c'est au domaine de Massambre que ça se passe, tu vas voir, c'est génial. T'auras carrément ta cabane, tout confort, rien que pour toi, en pleine nature.
0: Tu vas y aller avec qui?
2: Bah, à mon avis, mon collègue là-bas.
1: Voilà, dis donc, ouais. C'est donc
0: vrai. Est-ce qu'il y a une place pour moi?
2: Allez, pourquoi pas.
0: S'amuser, oh là là.
1: Et dis donc, c'est donc vrai ce qu'on dit sur les commissariats, c'est, hein, j'ai toujours entendu dire oui.
0: Ouais,
1: c'était un lieu de rencontre.
2: Disons qu'on est une grande famille, hein.
0: Oh. Est-ce que vous cherchez un membre dans la famille? Bon, DJ Kéké, c'est bon là. Il est lourd, hein, franchement.
1: Il est d'une lourdeur. Bon, Gladys, félicitations. On va te dire comment tu dois faire, hein, d'accord, pour aller profiter de ton petit séjour avec ton collègue.
0: Gladys, je remets DJ Kéké dans sa boîte, je le calme un tout petit peu, il revient demain, ok?
2: Ok, ça va, parfait.
0: Bisous Gladys, à bientôt.
2: Bisous, ciao, salut.
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0: Et qu'on vous retrouve en forme. Gaëtan est là.
1: Ouais, je suis là, salut.
0: Moi, c'est Audrey, c'est la rentrée, oh, ça y est.
1: En pleine forme.
0: On est de retour avec, dans un instant, Manon Lisa qui arrive sur Tipeee.
1: Oui, ce sera avec le petit pêcheur. On ira à la pêche dans quelques instants.
0: J'adore cette chanson. C'est l'histoire d'un petit pêcheur qui.
1: Ah bah, ça arrive. Ne bougez surtout pas parce qu'il va nous faire marrer. C'est notre poète maudit Florent Leçon qui n'est pas très content de revenir au travail. Il va vous expliquer dans quelques instants pourquoi.
0: Bah,
1: ah, il est furax, il est vénère.
0: Il a eu 2 mois de vacances.
1: Il est pas content.
0: Aïe.
1: Bon, sinon, on parlait des alphas il y a quelques instants. On vous apprend un petit quelque chose tous les jours dans le réveil de Tipeee. Et c'est surtout Audrey qui a appris quelque chose avec sa filleule.
0: Ah bah,
1: elle a appris ce que c'était un alpha.
0: Même les enfants peuvent apprendre des trucs. Hein. C'est pas toujours les grands qui apprennent aux petits. Hein. C'est vrai qu'elle m'a parlé des alphas et j'avais jamais entendu parler de ça. Je me sentais bête. Les alphas, du coup, c'est ce qui te permet d'apprendre l'alphabet visiblement quand t'es tout petit à l'école et chaque lettre correspond à un petit personnage avec une histoire qui a même des noms parfois je crois.
1: Ouais, effectivement, il y a Stéphanie qui est avec nous. Stéphanie de Marcinelle, tiens, de ta région.
0: Coucou.
1: Salut Steph.
0: Comment ça va Steph?
2: Salut.
1: Ça va bien?
2: Vous allez bien?
1: Ouais.
0: Comme une semaine de rentrée, hein. Tu vois, il faut se remettre dans le bain, hein, Steph. Toi
1: sur
0: aussi
1: la route de l'école, ouais. À mon avis.
2: Ah, je rentre là, je les ai déposés.
1: Oh, j'adore le dépit dans ta voix, Stéphanie.
0: C'est genre, j'ai déposé le paquet, je suis tranquille.
2: C'est vraiment ça.
1: T'en as combien?
2: Un et un beau-fils.
0: Ça fait 2, boum, bam.
1: Deux garçons?
2: Et ouais. Deux garçons, ouais, du même âge, 6 ans et demi.
1: Ouh, ça doit être mouvementé à la maison.
0: Oh my god. Bon, ben Steph, ça, c'est bien. C'est vrai que le retour à l'école, ça fait des petites pauses pour les parents.
1: À fond.
0: On ne dira pas trop fort, mais quand même. Steph, tu connaissais, toi, les alphas ou pas?
2: Bah en fait, quand mon fils est rentré l'année dernière à l'école et qu'il est arrivé avec ça, je me dis, mais avec quoi il débarque? Moi, j'ai pas appris l'alphabet comme ça. Je me dis, mais maman, elle a pas appris l'alphabet comme ça. C'est nul.
0: Ah.
2: Et après, je me suis habituée. Et c'est ce que je disais à Martine hors ligne.
0: Ouais.
2: Moi, mon fils est en immersion. Et donc, du coup, ils ont d'abord appris à lire les alphas, appris donc tout ce qui est alphabet en français.
0: Ouais.
2: Et ils faisaient tout ce qui est éveil et mathématiques en anglais.
0: Wouh.
2: Et seulement après, il a commencé à écrire aussi quelques mots en anglais.
0: Mais on est d'accord que du coup, nous, on n'a pas appris l'alphabet comme ça. Ça me disait rien,
2: non,
0: moi, les alphas. Parce que nous, on avait la petite chanson, quoi.
1: Ouais, c'est ça. Mais lequel est meilleur? Est-ce que c'est la petite chanson ou les alphas?
0: Ah, je sais pas.
2: La petite chanson, il la maîtrise super bien en anglais, par exemple.
0: Ah. Oh là, attends, vas-y, on essaye de la faire. A, B,
1: C, D, E, F, G, U,
0: H. Mais non, t'oublies H.
1: Moi, je connais celle-là.
3: B, C, D, E,
0: I, F, G. Essaye de le faire.
3: H, I, J, K,
1: M, N, L, O, P.
0: Pi, mais non, Pi.
1: Non, mais en anglais, tu m'oublies.
0: Et regarde, elle gère, Steph. Vas-y, fais-la en anglais, Steph. Toi, t'as la maîtrise, vas-y.
2: X, Y, N, Z. Voilà, c'était la fin de la chanson.
1: Bon, si tu maîtrises déjà la fin, c'est déjà pas mal. Hein.
0: Bah, bravo Steph, tu as réussi ta rentrée, tu peux rester.
2: Voilà. Cool, merci.
1: Et Steph, repose-toi bien après avoir déposé les enfants, hein, profites-en, ok?
2: Merci bien.
1: Bisous, salut.
0: Et bisous, Steph.
2: Passez une bonne journée.
1: Toi aussi, bye bye. Bon, comme tous les jours, évidemment, on cherche un chiffre. Le chiffre mystère du jour, à votre avis.
0: Et on va rester justement un petit peu dans l'ambiance de la rentrée des classes et de l'école. 62% des parents s'attendent à devoir le faire à la rentrée.
1: Bah, la boîte à tartines.
0: Ah bon, ça, à mon avis, c'est plus
1: chiant à faire, ça.
0: À mon avis, c'est 100% des parents qui doivent faire la boîte à tartines.
1: Ah non, moi je connais des enfants qui font leur propre boîte à tartines.
0: Eux-mêmes, comme des grands?
1: Parce qu'en fait, ça, apparemment, ça les motiverait à manger, entre guillemets, ce qu'ils ont préparé.
0: Ah, pas bête.
1: Et donc, plus sainement.
0: D'accord, bah alors c'est pas ça. C'est autre chose.
1: Si Audrey devait faire sa boîte à tartines, je peux vous dire que ce serait un bordel.
0: Je vais mettre un spaghetti bolo.
1: Ouais, c'est ça.
0: Alors non, c'est pas ça, c'est autre chose. 62% des parents s'attendent à devoir le faire à la rentrée, à votre avis, faire quoi?
1: Aller chercher les enfants à la garderie.
0: Non.
1: Faire les devoirs.
0: Non.
1: Non. Bon, bah dites-nous, hein, 62% des parents s'attendent à devoir le faire à la rentrée. Allez-y, 0471 200 300, c'est le numéro de notre WhatsApp. C'est vous qui cherchez en attendant. Mais tu nous l'as demandé, le petit pêcheur Manon Lisa. T'adores ça et ça débarque sur Tipeee.
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1: On file sur les routes, on vous informe de vos conditions de circulation comme tous les matins. Alors ça va plus ou moins, je vous explique. Il y a des ralentissements sur le ring de Bruxelles, les ralentissements habituels. Grand Bigard, Woluwe, 15 minutes. Pareil entre Waterloo et Woluwe-Saint-Etienne. Un peu moins de Woluwe-Saint-Etienne à Wemel vers Grand Bigard, vous perdez 10 minutes. Et puis sur toutes les autoroutes qui mènent à la capitale, entre 10 et 15 minutes de perdu. Il y a une autoroute qui pose un peu plus problème parce qu'il y a un véhicule en panne, la E429 qui vient de tourner. Là, vous perdez 25 minutes. Voici la musique pour vous accompagner au volant. Manon Lisa, le petit pêcheur, c'est maintenant.

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0: On dirait des plats morts en fin de soirée.
1: Mais complètement.
0: Aïe, aïe, aïe.
1: Sur le coin du bar.
0: A priori, les enfants, là, ils sont à l'école, on a le droit.
1: Mais oui, évidemment. J'espère que vous éclatez autant que nous en studio. J'espère que votre journée se passe bien, le début de la journée. Si c'est pas le cas, restez là. Elle va bien se passer avec l'humoriste du jour, Dua Lipa, qui arrive aussi avec Dance the Night. Et puis lui, il est vraiment pas content. C'est notre poète maudit qui est de retour.
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0: Et tous, installe-toi.
1: Vas-y, tout tranquille. Hein.
3: Je suis tranquille.
1: Salut Flo.
0: Coucou.
3: Ça fait plaisir de vous voir, dis donc.
0: Ah bah nous aussi.
1: Nous aussi.
3: J'ai passé le permis.
0: Ah, wow. Et tu l'as réussi.
3: Bah ouais.
0: Bravo.
1: Et la classe.
3: J'ai failli rater.
0: Félicitations, c'est un autre homme.
3: Merci beaucoup les amis. Oui, est-ce que vous voulez que... Non mais c'est la rentrée, je suis là, je suis pas là, psychologiquement je suis pas là. Vous voulez que je commence ma chronique?
0: Bah, on aimerait bien, on a attendu tes poèmes maudits tout l'été, donc oui.
3: Alors on a bien profité des vacances.
1: Bah évidemment.
3: Ouais. Et bah c'est terminé. C'est la rentrée, alors nous voilà tous comme condamnés ridicules, à qui après avoir pu goûter à la vraie vie, l'on demande de retourner en cellule. Allez, passez-moi les menottes, chers collègues, car je suis coupable d'un seul crime, celui de ne pas vouloir voir vos gueules. Quelle ignominie que la rentrée! La vie salariée est un combat, tandis que les vacances ne sont qu'une permission accordée aux gueules brisées que nous sommes. Septembre est un retour en première ligne et aux boueuses tranchées de la Somme. Et oui, la patronne de la chaîne m'avait demandé de faire moins de métaphores de guerre cette saison. Et non, je n'en ferai pas moins! Même plus que de raison! Il n'y a pas un moment plus délicieux pendant les vacances que celui où tu te rends compte que tu n'as aucune idée de quel jour on est. Quel jour sommes-nous? Je ne sais pas, et j'en ai rien à foutre. Je ne sais pas, et j'en ai rien à foutre. Ah, mais quel bonheur! En vacances, nous sommes des naufragés dérivant sur l'océan de notre amnésie temporelle. Le lundi n'est plus ce monstre au nid qui revient tous les 7 jours, toujours plus cruel. Le vendredi n'est plus ce petit prince arrogant qui se pavane en proclamant « Je suis presque le week-end ». Non, tous les jours sont égaux face aux vacances. Et c'est peut-être cela, finalement, la beauté des congés payés. Quand le temps cesse d'être quelque chose qui nous presse et que l'on se permet d'oublier. Mais quelques semaines de répit à peine, et nous voilà déjà arrachés au bonheur pour nous recracher au turbin. Comme quand nous étions enfants, que l'on regardait le film du soir, mais que nos parents nous envoyaient nous coucher bien avant la fin. Quoi? Déjà? Mais ça vient à peine de commencer. Alors pour ne pas perdre une miette de leurs vacances, il y a ceux que se pointent au bureau à peine débarqués de l'avion. T'es rentré quand? Il y a 3 heures. Le mec était encore en festival en Croatie la nuit précédente, et le voilà qu'il se pointe au travail avec sa valise comme un homard jeté dans l'eau bouillante. Et puis il y a les jeunes parents. Eux sont les seuls à bien vivre la rentrée. Ceux-là viennent déposer leurs gosses à l'école en criant à la liberté. Va, mon enfant, va! Va faire chier ton prof! Après quoi, ils déboulent au bureau en embrassant le sol comme terre promise. La larme à l'œil, ils susurrent. Chut! Vous entendez? Bah non, on n'entend rien, Stéphane. Exactement.
1: Le psychopathe.
3: Et puis il y a celui que l'on considère à tort comme sacrifié, celui qui ne part ni en août ni en juillet. Ce gars-là a tout compris. Quel plaisir de travailler quand tous les collègues sont partis. T'as droit à 2 jours de télétravail et t'en prends 4. Tiens, Florent n'est pas au bureau, il est sûrement en vacances comme les autres. Absolument pas. C'est le boss qui est en vacances, alors c'est tout comme. Et le jour où tu te décides enfin à te rendre au bureau, t'es tranquille, car vous n'êtes que 3 dans les locaux. Alors tu te tournes vers ton collègue et tu demandes « Hé, on se casse ?» On se casse. Alors tu fermes ton ordinateur, tu te lèves, tu vas saluer le réceptionniste. Bon bah, belle soirée du coup. Mais enfin Florent, il est 14h. À demain. Oh que c'est bon. Je n'ai pas profité de mes vacances, mais qu'est-ce que j'ai profité de celles de mon patron. Enfin mes amis, et pour conclure, les vacances sont bien cruelles, car elles ont cette élégance tellement criminelle de nous rappeler pendant 3 semaines entières que notre vie vaut bien plus qu'une carrière.
0: Oh là là!
1: Mesdames et messieurs, le grand, le beau, le poète Florent Le Son!
0: Wouhou! C'était incroyable! Oh là, tu nous avais manqué avec tes poèmes maudits!
3: Eh, c'est vous qui m'aviez moqué!
0: Ah là là! Et on est ravis de t'avoir encore toutes ces années avec nous! Bah, franchement, ça va être trop bien!
3: Qu'est-ce que c'était dur de se réveiller ce matin!
0: Ah ouais, ça pique un petit peu! Ça pique un petit peu! Mais on te retrouvera la semaine prochaine! Il va falloir se réveiller de nouveau! Se réveiller! Et il y a tous les poèmes maudits qui sont dispo en attendant si vous voulez réécouter ceux de l'année dernière sur Revue en podcast!
1: Dance the Night, Dua Lipa, c'est maintenant, c'est tout de suite! Bisous, mon Flo!
0: Salut Flo!

0: Les amis, ils sont là. Ils viennent nous rejoindre en studio. Alors, il y en a un qui s'est déguisé ce matin en vendeur de voitures d'occasion. Mario est là. Il est venu avec son petit attaché de caisse, sa petite mallette, son petit veston.
1: Et t'as plus vu de vendeur de voitures d'occasion?
0: Ah, si, si, j'en ai vu dernièrement.
2: C'est mon petit sac à dos. Moi aussi, je fais ma rentrée, les gars.
3: Après, moi, il me fait un peu penser à un agent IMO aussi.
0: Ouais, aussi, ou un commercial.
1: Et ben, ils vont t'inventer tous les métiers. Hein.
0: Ou un commercial qui vend des aspirateurs, tu vois.
1: Moi, je pensais plutôt à un gynécologue, mais.
0: Il y a du dossier. J'ai l'impression qu'on est sur quelque chose.
2: Pas du tout.
0: Merci. Vanessa, tu dois être jalouse.
3: Oh, écoute, moi, je n'écoute plus. Je laisse faire.
1: En radio, on apprend à partager.
0: Oh là là, quelle image tu nous donnes. En attendant, ils arrivent à partir de 9h, évidemment, vous l'avez compris, ils sont là pour cette nouvelle saison à deux, entre 9h et midi. Mario, Vanessa, comment ça va, les amis?
1: Ça va très bien.
3: C'est
1: on est content d'être là.
3: Regarde, ils répondent en même temps, c'est comme tic-tac.
4: Mais oui, mais tu sais qu'il y a un truc qui fait un peu peur quand même, c'est que maintenant, il y en a un qui commence les phrases et l'autre termine.
1: Ah, ben oui.
4: Ça fait un peu peur.
1: Attention, ça fait vieux petit couple, hein, les copains.
4: Et alors, ouais, les disputes de couple, vous n'avez pas encore assisté, mais.
2: On parle en même temps.
0: Et vous pourriez faire. Alors, qui fait Jean-Marc?
2: Vanessa.
0: Bon, les amis, allez, un peu de sérieux s'il vous plaît, il y a ce chiffre mystère du jour qu'on recherche toujours.
4: Donc 62% des parents s'attendent à devoir le faire à la rentrée, à votre avis quoi?
3: Moi je dirais faire un peu taxi comme ça pour les copains, les sorties, le sport, tout les booms.
1: Ça c'est vrai, le lundi il y a ci, le mardi il y a ça, c'est tout un planning, mais c'est pas ça. Est-ce que ça dit quelque chose sur le WhatsApp?
0: Oui, je vais voir tout de suite, en attendant Mario, tu peux nous donner une petite réponse.
2: Réviser les fractions parce qu'on s'est rendu compte qu'on est devenu nul.
1: Ah les fractions, attention.
2: Vous vous souvenez de ça?
1: 12 divisé par 3.
2: 4.
0: 12 divisé par 3.
3: C'était difficile.
0: Mais... J'adore comment il a. Il y a eu 4, panique dans tes yeux.
2: Ah oui, ok.
3: Il y a eu un truc
0: de fou.
2: Ben voilà.
0: Donc 62% des parents s'attendent à devoir le faire à la rentrée, payer très cher pour la cantine scolaire.
1: À la cantine, c'est vrai.
0: C'est Grégory qui nous envoie ça sur WhatsApp.
1: Non, mais attends, si tu prends les repas chauds, tu rigoles, mais c'est un budget. Hein. Non, franchement, c'est cher.
0: À fond.
1: C'est pas ça. C'est autre chose.
0: C'est
1: encore.
0: Pas ça non plus.
1: Bon, alors 62% des parents s'attendent à dépenser beaucoup plus que prévu pour la rentrée des classes, concernant notamment quoi? Le cartable.
0: Ah oui, ben oui, fatalement.
1: Le matériel scolaire, en fait, pourquoi?
0: Pourquoi beaucoup plus, ouais.
1: Alors, il y a une étude qui est sortie là-dessus qui dit qu'en fait, les enfants, ben encore plus cette année, sont influencés par les réseaux sociaux. Et donc, ceux qui voient, c'est le nouvel petit accessoire, le cartable super à la mode, mais qui du coup coûte plus cher. Et donc, le budget est plus important pour les parents cette année. Après, est-ce qu'il ne faut pas faire ça un peu en soum-soum, en mode ben regarde, ma chérie, mon chéri, tout ce qu'il faut, le nécessaire est arrivé durant la nuit. Maman, on ne peut plus changer.
4: C'est le plaisir d'aller faire les courses avec papa et maman de la rentrée. Par contre, ce qu'ils disent, pour éviter d'avoir un budget qui explose, il vaut mieux faire la liste avant. Et vous allez avec la liste au magasin. Et genre, on ne peut pas sortir de la liste.
1: Ouais.
4: Là, tu te fais une espèce de pré-budget.
1: Oui, mais tu vois, ça marche jamais.
3: Mais ouais, t'as oh, mais moi, je préfère le sac à dos Cars. Bah, pourquoi tu veux le Mickey? Non, mais c'est
4: fais des compromis. Tu fais des compromis, tu dis alors t'as le sac à dos Cars, mais alors t'as la gomme bleue dégueulasse que personne.
0: Audrey, elle négocie, elle fait des contrats pendant qu'elle fait ses courses.
1: Mais oui, mais c'est une question de négociation et tu dois apprendre aux enfants que ça se négocie.
0: C'est pas faux.
1: Si tu veux des trucs bien, il y aura des trucs moins bien. C'est comme ça.
0: Avec ton beau-fils, tu fais ça?
1: Je ne fais pas les courses scolaires.
0: Ah, ben voilà, c'est encore plus simple.
1: C'est papa qui s'en occupe. Mais quand j'aurai un enfant, je négocierai, ça oui.
0: Bon, ben écoute, vivement que t'aies ton enfant. 8h53, on vous retrouve dans 7 minutes exactement. Vous êtes ready, vous êtes chaud?
2: On est prêt.
0: Ah, bah, on les retrouve tout de suite. Bonne journée avec nous sur Typique.
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0: Très bon mercredi à l'écoute de Typique. On continue la matinée ensemble.
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0: Bonjour tout le monde, on est ravis de vous accompagner ce matin, on sera avec vous jusqu'à midi. Bonjour, salut Vanessa.
3: Salut Mario, bonjour tout le monde, bienvenue. 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Avant de faire le plein de good music à 9h, on s'informe. C'est avec toi, Mario.
0: Les drapeaux en berne aux États-Unis, tout le pays rend hommage à Dolly Parton. La star de la musique country est morte à l'âge de 80 ans après un bref combat contre le cancer, c'est ce qu'indiquent les médias américains. Autrice, interprète, actrice aussi, Dolly Parton a vendu plus de 100 millions de disques. Jolene ou encore 9 to 5 figurent parmi les chansons les plus connues de l'artiste. Les médecins légistes ont passé la soirée d'hier à autopsier les deux corps retrouvés à Oé, en province de Namur. Un adulte et un enfant, sans doute ceux de Brian Brigou et de son fils de 5 ans, Timéo, disparu depuis 2 mois. L'autopsie doit permettre d'identifier formellement les deux corps et donner des indices aussi sur les causes et les circonstances de leur décès. C'est le grand jour pour les candidats au service militaire volontaire. Les 50 premiers jeunes retenus après avoir réussi les épreuves de sélection entament leur formation ce matin. Ils seront 500 au total. Les voilà donc partis pour une année de formation. Ils vont notamment découvrir le fonctionnement de l'armée, pratiquer le drill et le sport, ainsi qu'apprendre à tirer. Prenez vos dispositions si vous voyagez en bus, les chauffeurs du TEC seront en grève demain et après-demain. Le préavis déposé en front commun est maintenu. Les syndicats réclament le maintien des cochèques à hauteur de 100 euros par an. Une mesure qui n'a plus lieu d'être selon la direction. Et puis un mot de sport, 5e étape du Tour cycliste d'Espagne aujourd'hui. Hier, Tadej Pogacar a écrasé le Tour. Victoire en solitaire avec plus de 2 minutes 30 d'avance sur ses concurrents. 9h02, mercredi, il m'a semblé avoir quelques gouttes sur le visage ce matin.
3: Est-ce que t'as pris une veste imperméable ?
0: Imperméable non, mais j'ai pris une veste.
3: Un petit parapluie alors ?
0: Non plus.
3: Ou des bottes en caoutchouc ?
0: T'en as toi ?
3: Moi j'ai la veste imperméable, j'avais pas besoin du reste du coup, parce qu'aujourd'hui, bah, vous l'avez compris, la journée est pluvieuse, orageuse, avec un coup de tonnerre localement. Bref, la totale, très peu voire pas de soleil, hein, qu'on se le dise, mais c'est pas grave, il reviendra un autre jour, on sait pas quand, mais un autre jour quand même. Par contre, il fait chaud, 26 degrés au maximum à la mer, 27 sur Bruxelles, et on attend de 23 à 26 degrés sur le sud du pays.
0: J'ai pensé que tu pourrais me prêter, tu vois le truc en plastique que les dames âgées mettent sur la tête.
3: Okay, je croyais que t'allais me parler du bonnet de bain, mais
0: Non, pas ça. Du coup, si t'en as un, je le veux bien tout à l'heure pour sortir. Pourquoi
3: Oui, mais tu crois que j'ai ça dans ma poche tous les jours, comme ça? Mais quelle demande,
0: non.
3: Mario. Faut m'envoyer un petit message le matin.
0: On va faire ça. Bon, on démarre cette émission avec vous sur Typique. On est avec vous jusqu'à midi. Il y a plein de choses à faire. Il y aura du cadeau, du très chouette cadeau. On va jouer à la boîte mystère dans un instant.
3: Vous connaissez peut-être déjà ce jeu, peut-être pas encore. Ça vient de démarrer lundi. Tout nouveau jeu pour vous. On a chacun une boîte ici en studio, Mario et moi. Dans une, il y a un très gros cadeau. Dans l'autre, il est plus petit. Et c'est vous qui choisissez avec quelle boîte vous repartirez.

0: Belle matinée, bon mercredi à l'écoute de Typique. On va écouter Lady Gaga, il y aura 47 heures aussi dans un instant.
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0: Bonjour, j'espère que vous allez bien, que la matinée a bien démarré. Courage à ceux qui sont déjà au boulot, peut-être à ces 9h09, ceux qui terminent les vacances.
3: Ouais,
0: parce qu'il y en a, qui sont encore en vacances, et bien profitez.
3: Ouais, profitez évidemment. Et puis il y a tous ceux qui ont snoozé comme moi ce matin. Je vous avoue, j'étais dans mon lit, j'entendais ding ding ding le réveil et je m'étais, encore 5 minutes. Mario, on a frôlé la catastrophe. Encore un peu, j'étais pas là parce que quand j'ai ouvert les yeux, j'ai quand même snoozé 20 minutes.
0: C'est ça, on peut le faire.
3: C'est pas ok, 20 minutes.
0: On peut le faire une fois, mais à un moment donné,
3: oui.
0: L'heure avance.
3: Exactement. En tout cas, là, on est bien réveillés. On est prêts à démarrer cette journée ensemble. On a plein de chouettes choses évidemment pour vous. On a du cadeau. Vous savez que tous les jours, on joue à la boîte mystère. Mario et moi, on a chacun une boîte. Et dans l'une des boîtes, il y a de très, très gros cadeaux. Allez, si vous voulez savoir, il y a quand même 500 euros de shopping au Westland Shopping Center. Il y a quand même des entrées pour le parc Astérix. Hier, il y a quelqu'un qui est reparti avec les entrées pour Disneyland Paris.
0: C'était dingue.
3: Il y a de quoi profiter au terme de spa aussi. Il y a plein de chouettes choses. Et tout ça, ce sera peut-être pour vous. 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

0: Il y a deux choix de souvenirs qui arrivent dans la suite sur Typique. Est-ce que vous préférez écouter le souvenir de Yves ou bien celui de Econ? Choix difficile ce matin, on n'arrive pas à se mettre d'accord avec Vanessa.
1: Moi je préfère Econ, mais tu sais quoi? C'est pas grave, on a qu'à écouter les deux en fait.
0: On va faire ça.
2: Je sais pas, qu'est-ce que vous en dites?
3: Ça m'est égal.
4: Tu préfères quoi?
1: Attends, j'en ai quand même une un peu plus spicy.
0: Vas-y.
1: Une un peu plus compliquée. Est-ce que tu préfères découvrir que ton ou ta partenaire a fouillé dans ton téléphone?
0: Oula!
1: Ou que il, elle, découvre que tu as fouillé dans le sien?
0: Alors je dirais que je préfère quand même découvrir qu'elle a fouillé dans le mien.
1: Ok.
0: Déjà parce que tu peux lui envoyer le « alors, t'as trouvé ce que tu cherchais ?»
1: mm-hmm.
0: En général, non, tu vois. Et là, t'es un peu en position de balancer aussi le « je te l'avais dit ».
1: Ouais. Hein,
0: et parce que après, si c'est elle qui découvre que t'as fouillé le sien, ben en général, tu peux déclencher une espèce de petite guerre que tu vas pas maîtriser, tu
1: vous
0: vois.
1: Vous préférez quoi? Vous dites-nous sur le WhatsApp 0471 200 300, c'est gratuit. Allez-y. Vous préférez que votre partenaire ait découvert que vous avez fouillé son téléphone, ou l'inverse, que vous découvriez que il ou elle a fouillé votre téléphone?
0: Et toi?
1: Moi.
0: Ce rire gênant, je sais pas.
1: Moi, je préfère qu'on découvre que moi j'ai fouillé. Alors, attention, ouais. Attention. De base, je suis pas quelqu'un qui fouille. Du coup, je me dis, si on découvre que j'ai fouillé, c'est vraiment que les soupçons étaient fondés, tu vois, et que vraiment j'avais raison d'aller fouiller. Et alors, à ce moment-là, mon petit coco, t'es en mauvaise position.
0: Est-ce que ce matin, t'essayes de faire passer un message à quelqu'un?
1: Non, il dort. Non, je rigole. Non, vraiment, je suis pas quelqu'un qui fouille. Mais tu vois, je me dis, si j'ai été jusqu'à fouiller,
0: ouais,
1: vraiment qu'il y avait des soupçons qui étaient vraiment fondés et que j'avais raison. Et alors à ce moment-là, il y a du souci à se faire, j'ai envie de dire.
0: Allez-y sur le WhatsApp 0471 200 300. Vous, est-ce que vous préférez découvrir que votre partenaire a fouillé dans votre téléphone, ou bien découvrir que ce soit elle qui découvre que vous avez fouillé le sien?
1: C'est un choix difficile hein, ce matin. Vous nous dites ça sur le WhatsApp 0471 200 300, c'est totalement gratuit. On revient sur vos réactions dans un instant. Dites-nous ça 0471 200 300, voici.

0: Matt avec Nash dans un instant. Il y aura Slater aussi en playlist. Et on est déjà en train de se faire un tu préfères ce matin.
1: Ça se passe sur le WhatsApp 0471 200 300. On vous pose la question de savoir si vous préférez découvrir que votre partenaire a fouillé dans votre téléphone ou bien que elle découvre que vous avez fouillé dans le sien. Vous nous dites ça sur le WhatsApp 0471 200 300. C'est totalement gratuit. Ah oui, ça peut être compliqué, hein. Il faut prendre une décision. Qu'est-ce que vous préférez? Ça se passe sur le WhatsApp 0471 200 300. C'est gratuit, on revient sur vos messages dans un instant.
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1: 9h30, comment ça se passe sur les routes ce matin?
2: Il y a des ralentissements engendrés par des travaux sur l'E40 à Liège, Aix-la-Chapelle, c'est à hauteur de Votem. Alors vers Bruxelles, vous perdez 20 minutes environ entre Barchon et Votem. Dans le sens inverse, vers Aix-la-Chapelle, entre Longsaint et Votem, vous perdez environ 15 minutes. Comptez 15 minutes supplémentaires également à cause de ralentissements sur l'E42 Sombreville vers Charleroi, mais ici pas de travaux. Des ralentissements à cause de travaux à nouveau sur l'E40, mais cette fois entre Liège et Bruxelles à hauteur de Tirlemont. Et puis sur le ring de Bruxelles, vous perdez à 10 minutes entre Hal et Grand Bigard, 20 minutes vers Waterloo entre Grand Bigard et Woluwe-Saint-Etienne, 15 minutes entre Waterloo et Woluwe-Saint-Etienne, 10 minutes entre Woluwe-Saint-Etienne et Wemel vers Grand Bigard, et enfin pour les axes qui mènent à Bruxelles, il y a un véhicule en panne sur le 429 Tournai en direction de Hal, c'est à hauteur de Hal sur la bande de droite, il y a un accident sur le ring de Bruxelles en circulation extérieure au kilomètre 30.2 à hauteur de Woluwe-Saint-Etienne sur la bande de droite vers Grand Bigard, et enfin un autre accident sur le 40 Bruxelles en direction de Liège à hauteur de Asrode sur la bande du milieu, donc en direction de Liège. Soyez prudents, à mon avis c'est à cause de la pluie, hein, toutes ces petites complications sur la route, donc soyez vraiment prudents.

0: 9h39, sort typique. Est-ce que vous faites parfois des tu préfères comme ça avec vos potes?
1: Oh, moi j'adore, j'en fais tout le temps.
0: C'est toujours hyper compliqué de répondre à un tu préfères. On en fait souvent avec Vanessa d'ailleurs, sur la bouffe, c'est encore plus compliqué.
1: Oh,
0: Vanessa,
1: là.
0: Est-ce que tu préfères un spaghetti bolo ou une lasagne?
1: Oh non, mais je sais pas choisir.
0: Ah, bah voilà.
1: Attends, spaghetti bolo ou lasagne? Oh non, c'est horrible. Je sais pas, je vais dire le spaghetti bolo. Allez, il est plus passe-partout,
0: okay.
1: Tu vois.
0: Ok, on en fait un avec vous ce matin.
2: Je sais pas, qu'est-ce que vous en dites?
3: Ça m'est égal.
4: Tu préfères quoi?
1: On fait pas un spaghetti bolo, hein.
0: Non.
1: On fait un tu préfères. On vous pose la question de savoir si vous préférez à découvrir que votre partenaire a fouillé dans votre téléphone ou bien que il, elle découvre que vous ayez fouillé le sien. Alors on sait que c'est compliqué et justement sur le WhatsApp ça réagit 0471 200 300. Philippe nous dit bah aucun des deux, c'est le début de la fin. On est d'accord,
0: c'est
1: on
0: vrai.
1: Est d'accord. Mais le but d'un tu préfères,
0: c'est
1: de choisir.
0: Voilà. Il y a Anaïs qui nous dit hello la team, pour l'avoir vécu, je préfère que ce soit mon compagnon qui fouille vu la honte que c'est. On en a profité que j'ai le dos tourné pour aller dans mon téléphone. Ouais.
1: Mais
0: c'est
1: on
0: pas. Voilà, c'est pas ouf.
1: On a un message de Alix qui dit moi je préfère qu'il fouille parce que je n'ai rien à me reprocher. Par contre j'ai déjà fouillé, j'ai trouvé et je suis sûre que si je fouille, je retrouverai encore plus. Même s'il me dit qu'il a arrêté ses merdes. Bah, tu vois, et c'est ça que je disais. Moi perso je suis pas quelqu'un qui fouille. Vraiment je suis hyper chill.
0: Ouais.
1: Mais si je sais.
0: Si t'as un
1: et
0: doute.
1: Vraiment, c'est même pas un doute. Je pense que c'est vraiment si je le sais. En fait je le sais. On me l'a dit.
0: Mais
1: tu vois.
0: Bah, alors pourquoi tu vas voir?
1: Mais c'est pas aller voir, c'est pour le confronter.
0: D'accord. Oh là là.
1: Tu vois, vraiment. Si tu sais, c'est vraiment pour lui dire, allez, à vous. Et je le sais.
0: Le
1: et
0: pauvre.
1: Et il y a des preuves, en fait.
0: Oh là là.
1: Arrête de mentir.
0: Il y a Mike qui nous dit, j'ai aucun souci sur le fait qu'on fouille mon téléphone, car j'ai rien à cacher, je ne cherche pas à savoir ce qu'il y a dans son téléphone. Par contre, quand je pose une question, j'aime bien qu'on me réponde, bah oui, c'est le principe de la question.
1: Oui, clairement. Message de Daniel qui dit, nous, on a... Un principe, c'est que on regarde jamais dans le téléphone l'un de l'autre. C'est même pour décrocher, on ne regarde pas.
0: Continuez à nous dire 0471 200 300. Qu'est-ce que vous préférez? Est-ce que vous préférez qu'on fouille dans le téléphone de quelqu'un ou que l'autre personne découvre que vous avez fouillé dedans?
1: Après voilà, comme je disais, vraiment c'est un choix difficile, hein. C'est pour ça qu'on le fait avec vous, parce qu'on sait que c'est compliqué. On a envie de dire aucun des deux, c'est clair. Nous aussi on avait envie de dire aucun des deux, mais s'il fallait choisir, à mon avis ce serait soit l'un soit l'autre. Vous nous dites ça sur le WhatsApp si vous voulez continuer de réagir, 0471 200 300. Et en attendant on met le meilleur de la playlist.
0: Malcolm Todd par exemple, Lost Frequencies aussi, ce matin 9h41. Est-ce qu'il y en a parmi vous qui ont encore besoin de vacances?
1: Oh, à mon avis, il y en a plus d'une.
0: Je vois des mains se lever. On a le bon plan pour vous.
1: Aussi, je lève mes mains, les deux
0: non,
1: mains.
0: Vous restez là. Vous restez là. On vous explique comment repartir avec 3 000 euros de vacances dans un instant grâce à Typique.

0: On va écouter Imagine Dragons dans un instant sur Typique avec Believer. Typique Pop. Ce sera pour aller jusqu'à 10h. Avant ça, qui a dit que les vacances étaient terminées?
1: Bah personne, elles peuvent se prolonger.
0: Exactement. 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
1: Et c'est smart, c'est hyper intelligent. 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Audrey et Gaëtan vous donnent rendez-vous à dès 6h, c'est près de Wavre. Alors, petit indice, c'est un lieu très fréquenté par les navetteurs le matin. Voilà, lundi c'est glissé. De 15h à 19h, vous allez retrouver Samy Lou en direct du van Typique. Et là, ce sera à Charleroi. Alors, pour connaître tous les lieux, tous les horaires, restez évidemment à l'écoute de Typique parce que toutes les infos, elles vont arriver au fur et à mesure.
0: Donc c'est près de Wavre et c'est un lieu très fréquenté par les navetteurs le matin.
1: T'as une idée ou pas?
0: Bah du coup c'est pas mon jardin.
1: Ah oui, c'est vrai. C'est vrai que t'habites pas trop à Wavre.
0: Non, pas du tout. Bon mais bonne chance, hein. On vous souhaite bonne chance évidemment pour retrouver ce van et puis pouvoir peut-être profiter de ces 3000 euros de vacances grâce à Typique. On écouterait Sabrina Carpenter dans un instant.
1: C'est ce qu'on va faire avec Please, Please, Please. Je vois arriver Marguerite aussi, à ces belles vies qui arrivent sur Typique.
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0: Belle matinée, merci d'être branché sur Tipeee. Camille MB dans un instant, Harry Styles aussi. Salut Vanessa.
1: Salut Mario, bonjour tout le monde. Bienvenue, vous avez bien fait de brancher. 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
0: L'actu ce matin, c'est avec Lionel de Debourg. Bonjour Lionel.
2: Bonjour, l'incendie des Hauts-de-Fagne en débat ce matin au Parlement wallon. Y a-t-il eu des erreurs? Quels moyens ont été mobilisés? Le ministre-président wallon, Adrien Dolimont, s'explique ce matin devant les députés en commission. Selon le parquet de Liège, l'origine des flammes pourrait être reliée au travail d'un engin agricole. L'enquête ne fait que commencer. Après plusieurs fusillades, coups de feu ces derniers jours en région bruxelloise, le ministre-président Boris Dilliez convoque un conseil régional de sécurité. Il est programmé ce soir. Le ministre de l'Intérieur sera présent, tout comme le procureur du roi de Bruxelles, plusieurs commissaires qui feront le point pour coordonner la lutte contre le trafic de drogue. Une rentrée spéciale ce matin pour une cinquantaine de jeunes. Ils ont démarré leur service militaire volontaire au sein de la marine à la caserne de Bruges. Dans les semaines qui viennent, d'autres jeunes suivront dans l'armée de l'air, au sein de la force terrestre notamment. La formation durera toute l'année. Un incendie dramatique au Pakistan. 14 nourrissons sont décédés ce matin dans l'incendie d'un centre de santé à Islamabad. Un dysfonctionnement des systèmes de climatisation aurait provoqué le début des flammes. Les drapeaux en berne pour une semaine aux États-Unis après le décès de Dolly Parton, la chanteuse américaine, légende de la musique country, est décédée à l'âge de 80 ans. Après un détour par la France, par Andorre, le Tour d'Espagne débarque en Espagne. Tadej Pogacar porte toujours plus que jamais le maillot rouge de leader. La cinquième étape sera à regarder sur Tipeee et sur Ovio dès 14h50. On vient d'apprendre aussi, il y a une bonne dizaine de minutes, l'abandon du Belge Kian Heuvelbroeks. Il ne prendra pas le départ. Le coureur de la Movistar a terminé l'épreuve à bout de force hier, dernier à 26 minutes de Tadej Pogacar. Après son retrait du Tour de France, c'est donc le deuxième abandon consécutif pour Kian Heuvelbroeks, qui souffrirait d'une petite fracture au pied. Voilà pour l'info, belle matinée avec nous.
0: Merci Lionel. Est-ce que quelqu'un peut m'expliquer c'est quoi ce temps là pour terminer ce mois d'août?
1: Écoute, il a fait tellement chaud, tellement sec, tellement ensoleillé pendant l'été, enfin pendant l'été, pendant les deux mois précédents, ouais. Que là maintenant du coup, bah voilà, il faut de la pluie et la pluie elle est là déjà aujourd'hui, sûrement près de chez vous, hein, avec des orages, parfois un coup de tonnerre durant la journée, un soleil qui sera très timide mais aux alentours de midi vous pourrez peut-être l'apercevoir et puis des températures par contre qui sont assez chaudes, 26 degrés, ça c'est à la côte, 27 degrés au maximum sur Bruxelles, on attend de 23 à 26 degrés sur le sud du pays.
0: Bon, on va jouer avec vous dans un instant. On va jouer à la boîte mystère sur Tipeee. Le principe, il est très simple. Dans une boîte, un énorme cadeau. Dans l'autre, bah, peut-être ce matin, un parapluie, tiens.
1: Peut-être, tiens. Des bottes en caoutchouc. Oh, ce serait pas mal. Tu sais, les bottes en caoutchouc avec les petits canards, là. Oh, ça peut être plutôt intéressant, surtout avec cette météo.
0: On vous expliquera comment jouer dans les prochaines minutes sur Tipeee. Restez bien là. Camille MB, Harry Styles. Ça, c'est pour la suite. 10h03.

0: matinée, courage hein. Ceux qui sont au boulot ce matin, les autres profitez de la matinée bien évidemment. Avec Bad Bunny dans la suite, il y aura David Guetta aussi.
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0: Bonjour, bonjour, j'espère que vous allez bien. On est mercredi, on est pile au milieu de la semaine.
3: Pile au milieu de la semaine, parfois le réveil il est un peu trop compliqué le mercredi. On se dit on voit pas le bout et en même temps le début de semaine était à la même distance que la fin de semaine là, c'est trop compliqué.
0: Par contre, plissez un peu les yeux là.
3: Attends, je le fais.
0: Est-ce que vous voyez ce qui arrive?
3: Moi je vois vite fait le vendredi soir là pour l'instant.
0: Ouais.
3: Il est un peu trop loin, mais vous savez quoi? Si vous êtes justement un peu en train de vous dire « Oh non, il est trop loin le week-end, oh non, il pleut, oh mais c'est pas possible, c'est quoi cette journée ?» Eh ben, on a de quoi vous faire switcher de mood, on a de quoi rendre la journée un peu meilleure.
0: On va jouer à la boîte mystère avec vous dans un instant, vous connaissez le principe hein, maintenant. Il y a deux boîtes, dans l'une d'elles, un énorme cadeau pour vous.
3: Et dans ces énormes cadeaux, il y a par exemple une escapade gourmande pour deux personnes à l'hôtel Van der Valk de Waterloo. Il y a 500 euros de shopping au Westland Shopping Center, il y a des accès pour le parc Astérix, pour Disneyland Paris aussi. Il y a des accès pour les thermes de spa, il y a plein de chouettes choses et tout ça, enfin pas tout ça, mais en tout cas l'un des cadeaux, ce sera peut-être pour vous ce matin.
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1: 10h18 minutes. Soyez les bienvenus si vous nous rejoignez sur Typique. Il est l'heure de jouer, de vous offrir de très beaux cadeaux. Ce matin, on va jouer à la boîte mystère.
2: Et c'est Pierre qui va tenter de repartir avec du très chouette cadeau. Hello Pierre.
1: Salut Pierre.
3: Bonjour.
2: Alors Pierre, on va essayer de repartir avec de très très chouettes cadeaux ce matin. Parmi les énormes cadeaux qu'il pourrait se trouver dans ces boîtes, il y a par exemple une escapade gourmande pour deux personnes à l'hôtel Van der Valk de Waterloo. Il y a un bon de 500 euros au Westland Shopping Center, des accès pour le parc Astérix, pour Disneyland Paris, il y a des accès pour les thermes de spa, il y a plein de chouettes choses. Et ce matin, tu vas peut-être repartir avec l'un de ces cadeaux si tu as reconnu quel était l'artiste qui se cachait derrière cet extrait.
1: Yes. Oui. Est-ce que tu l'as retrouvé, Pierre?
3: C'est Camaro, Femme Like You.
1: Tu nous dis Camaro, Femme Like You, vérifie. On est sur une bonne réponse, Pierre.
2: On est sur une bonne réponse, ce qui veut dire que ça t'ouvre les portes à la deuxième partie du jeu. Tu vas devoir sélectionner une des deux boîtes, soit celle de Mario, soit la mienne. Avec quelle boîte tu veux repartir ce matin? Laquelle est celle que tu veux ouvrir?
1: Choisis bien, Pierre. Tu dis
3: celle de Mario.
1: La
2: mienne. C'est sûr. Moi, j'avais les boîtes gagnantes.
1: Non, mais c'est bien. C'est bien. Hier, c'est la mienne qui avait le gros cadeau.
2: Oui, c'est vrai, si t'insistes. Est-ce que t'es sûr? T'as 5 secondes supplémentaires pour changer d'avis, Pierre, si jamais.
3: Oui, je suis sûr.
2: Oui, t'es sûr?
1: Je suis sûr, parfait. Pierre, j'ouvre ma boîte. Je ne sais pas ce qu'il y a dedans, bien évidemment. J'ai un petit papier sur lequel il est écrit le cadeau que tu vas remporter, Pierre. J'aime pas ça.
2: Oh non.
1: Non.
2: Qu'est-ce que t'as?
1: Pierre. J'ai un bic à quatre couleurs pour toi aujourd'hui.
2: Oh non, Pierre. Pierre, c'est le jeu, tu repars avec un bic à quatre couleurs ce
1: Pierre,
2: matin.
1: Pierre, je suis désolé.
2: Écoute, c'est comme ça, c'est pas grave. Mais tu sais quoi, le jeu des boîtes, la boîte mystère, il revient tous les jours, du lundi au vendredi, de 9h à midi. Donc tu peux retenter ta chance un autre jour, une autre matinée.
3: Ça va, parfait.
1: Pierre.
3: Merci.
1: Pierre. Oui. En plus de ce bic à quatre couleurs, il est très bien, hein. Il est aux couleurs de Typique, etc. Je vais te faire un pack Typique, je vais t'ajouter des trucs dedans.
2: Oh là là, mais il est d'humeur généreuse.
1: Ah oui, non. Non, là, le coup du bic, on s'y attendait pas ce matin.
2: Tu veux une petite photo de nous aussi, Pierre? Hier, la personne qui jouait avec nous devait repartir avec une photo, elle la voulait pas. Je suis hyper déçue, franchement. Ça m'a blessé.
3: Moi, je veux bien.
1: Et Pierre, on t'envoie tout ça. Ça marche?
3: Merci.
1: Tu retentes ta chance.

0: Ça va, merci beaucoup.
1: Pierre, tu reviens quand tu veux. Et puis vous, vous allez pouvoir jouer, évidemment, dès demain, de 9h à midi. On remet ça en jeu, la boîte mystère. Une des deux boîtes a un très, très gros cadeau. Et ben voilà, l'autre avait un bic à quatre couleurs aujourd'hui. C'est comme ça.
2: Pierre Demar, un autre Pierre qui viendra nous chanter Je pense à vous dans un instant. Il y aura Amélie Lenz aussi, elle démarre tout de suite. Elle est avec Angèle sur leur dernier morceau. Voici Ren sur Typique.

0: On va écouter Offenbach avec Star Sailor dans un instant. Vous vous souvenez de OMI?
1: Oh oui, évidemment.
0: Bonne nouvelle, ça arrive dans un instant.
1: Ça, c'est le genre de souvenir qu'il pleuve, qu'il vente, peu importe, on sera prêt à l'écouter. Ça arrive dans la playlist typique. Ce qui arrive aussi, c'est les premières infos pour les prochains festivals. Alors oui, l'été n'est pas encore terminé, mais on pense déjà à l'année prochaine.
0: Parce que nous, on a déjà l'énorme artiste qui sera à l'affiche de Rock Werchter 2027.
1: Ouais, dites-nous sur le WhatsApp 047 1 200 300, vous pensez que c'est qui, tiens?
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0: On va écouter Shakira Burna Boy dans un instant. Il y aura de Wii aussi ce matin sur Typique.
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0: Il y a un truc qui est complètement dingue quand même, c'est que les festivals de l'été ne sont même pas encore terminés, qu'on pense déjà à ceux de l'été prochain.
2: Mais on a hâte, évidemment. On a passé de tellement bons moments au festival qu'on se dit, oh, bien vite l'année prochaine.
0: Alors, on doit vous partager quelque chose ce matin parce qu'on connaît déjà la première tête d'affiche de Rock Werchter 2027. À votre avis, c'est qui?
2: Moi, je sais, je peux dire.
0: Bah oui, vas-y, allez.
2: C'était Mimpala. On le connaît évidemment pour Dracula. On le connaît pour d'autres morceaux aussi. The Less I Know, The Better, c'est celui-ci.
0: Ouais.
2: Et là, ça y est. Vous l'avez peut-être découvert sur Typique, vous allez peut-être le redécouvrir à Rock Werchter. Il arrive avec Loser.
0: Titre qui est repris d'ailleurs dans la bande-annonce du dernier Spider-Man. Il vient même de se hisser, accrochez-vous bien, numéro 1 mondial sur les plateformes d'écoute.
2: Et ça, c'est pareil, hein. C'est bien pour ça, à mon avis, que c'est le premier nom à être dévoilé pour la tête d'affiche de Rock Werchter.
0: Exactement, Rock Werchter qui dévoile déjà ses noms. On va faire un truc, c'est que nous, dès qu'on les a, dès qu'on l'apprend, on vous le communique.
2: Mais oui, clairement. En plus, on a hyper hâte, évidemment, de tout savoir. Donc, dès qu'on a les infos, on vous les partage ici sur Typique. Et là, tout de suite, on est tellement content de retrouver Temi Impala à Rock Werchter qu'on s'est dit, en attendant...
0: Allons-y, écoutons-le.
2: L'été prochain, c'est dans trop longtemps. Donc oui, on va l'écouter là tout de suite. The Less I Know, The Better. C'est ce qu'on écoute. On va retrouver Dewey aussi dans un instant. Ce sera de plaire. Et puis, vous savez quoi? Vous avez bien fait d'être à l'écoute de Typique parce que tout doucement, on se dirige vers 11h. On se dirige vers une petite battle. Ce sera à vous de nous départager dans la suite sur Typique.

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0: Il sera 11h dans un instant sur Typique pour aller jusque-là, pour aller rejoindre 11h Lewis Capaldi. On est ravis d'être avec vous ce matin, on espère que vous allez bien, que vous êtes en forme.
1: Ouais, on est mercredi aujourd'hui, le 26 août, 10h51, on vous rappelle que le WhatsApp est ouvert, 0471 200 300. On passe la matinée ensemble, donc si vous voulez nous dire comment s'est passé le réveil, comment se passe ce mercredi, est-ce que c'est une journée de télétravail, est-ce que vous êtes au boulot plutôt, vous nous racontez tout ça sur le WhatsApp, c'est totalement gratuit, 0471 200 300. Et Alain, en attendant, nous on fait le meilleur de la playlist
0: avec Orelsan. Orelsan, il arrive dans les prochaines minutes. Vous savez ce qu'il y aura aussi tout à l'heure?
1: Qu'est-ce qu'il y aura?
0: Juste après 11h, on va se faire une battle aussi.
1: Battle années 90 et 2000, c'est à vous de nous départager. J'ai été chercher un morceau.
0: Oh oh oh.
1: Je pense qu'il est difficilement battable, ce morceau.
0: Attends, je vérifie le mien. Ah, j'aurais été pas prête.
1: C'est pas possible.
0: C'est pas prête.
1: C'est pas possible.
0: On voit ça dans un instant, vous restez là. Ça se passe dans les prochaines minutes, sur Typique.
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0: démarre dans un instant sur Typique avec Dimitri Vegas par exemple. Bonjour tout le monde, on est mercredi aujourd'hui. On espère que vous allez bien. Salut Vanessa.
1: Salut Mario, bonjour tout le monde. Bienvenue, vous avez choisi Typique, vous avez fait le bon choix. On vous accompagne toute la journée. 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

0: Vous savez ce qui est top juste avant un repas de midi?
1: De se faire une petite battle?
0: Exactement.
1: Tu sais quoi? Moi, je dirais mieux. Ce qui est top avant un repas de midi,
0: non,
1: c'est d'envoyer son petit
0: non
1: SMS pour Vanessa, tiens.
0: Je m'en doutais. On va faire une battle. C'est vous qui allez départager les deux morceaux qu'on vous propose tous les matins. L'un est choisi par Vanessa, l'autre par moi. Et on écoutera votre choix musical juste avant midi.
1: Alors, le numéro du WhatsApp, il est gratuit. 0471 200 300. Ça va être compliqué de nous départager, je pense, ce
2: non, matin. Je pense pas.
1: J'aimerais ne pas perdre encore comme hier. Je vous le dis tout de suite. Hein. Vraiment. Alors, Mario, on a déjà marre de moi ce matin parce que j'arrête pas de l'embêter. Mais si je devais perdre la battle, Mario, je pense que t'es pas prêt, vraiment.
0: Je pense que je termine pas l'émission.
1: Je vais devenir insupportable.
0: Ah non, ça tu l'es déjà.
1: Oh, c'est pas gentil ce matin. Je vous propose un incontournable. Je vous propose notre Stromae national.
3: Alors on danse.
0: T'as vu, il a hésité. Il a pas voulu. Il a dit je vais pas, je rentre dans l'arène ou pas?
1: C'est toi qui as hésité à le faire danser là. Si vous aussi vous voulez danser avec Stromae, chanter, je sais qu'on connaît tous les paroles de cette chanson. Eh ben allez-y, vous envoyez Vanessa 0471 200 300. C'est un excellent morceau que je vous propose ce matin.
0: C'est à vous de choisir. C'est à vous de choisir. Face à Stromae, je vous propose un morceau des Black Eyed Peas. Là on est très haut. Ah là je vois qu'on est très haut.
1: Je tiens quand même à préciser à nouveau, comme hier, mais comme Mario l'a avoué de toute façon, il choisit ses morceaux après les miens. Donc j'ai beau mettre des morceaux très forts, il va toujours choisir quelque chose de encore entre guillemets, je vais pas dire plus fort, mais de quelque chose qui rivalise. Et ça c'est pas ok.
0: Après c'est le jeu, c'est comme ça. Tu proposes un Stromae, je mets un Black Eyed Peas en face. J'aurais pu mettre autre chose. Aujourd'hui j'avais envie de vous proposer ce morceau là.
1: Oui.
0: Vous y allez si vous voulez écouter.
1: Non,
0: si vous voulez que ce morceau termine la matinée, nous donne peut-être de la pêche comme ça pour,
1: mais non,
0: pour
1: entamer
0: l'après-midi qui va arriver. Bien 0471 200 300, vous envoyez Mario
1: mais
0: sur
1: non
0: le WhatsApp de la radio.
1: Pour faire honneur à notre Stromae national, il faut voter pour lui. Vous envoyez Vanessa 0471 200 300, c'est gratuit.
0: Daft Punk, Adela, et puis on fera honneur à Roméo Elvis justement qui viendra nous chanter Soleil dans une poignée de secondes sur Typique.
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0: On va écouter Benson Boone dans un instant, un petit air d'été aussi avec Tovlo, Stromae, des fleurs. Vous n'avez pas l'impression que ça sent bon l'été ce morceau?
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0: truc
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0: comme ça.
1: 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Moi, franchement, je sais pas. Mais c'est à vous, là, de cogiter un petit peu, de réfléchir. 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
0: 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Tovlo Stromae, il est voici.

0: Maneskin dans un instant, Like Ellie aussi pour le souvenir. Il y aura les Chainsmokers dans un instant sur Typique.
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0: Et on est ravis d'être avec vous une fois de plus, on est mercredi. Aujourd'hui, milieu de semaine et en plus il est bientôt midi, ce qui veut dire qu'on va tous aller manger.
3: Ouais, ça, on a faim, nous on n'arrête pas de se dire qu'est-ce qu'on va manger à midi. Et tu crois qu'on va manger quoi? Un sandwich? Oh, et si je prenais genre un pot de viande avec, avec du riz? Oh non, et en même temps, je sais pas. Vous aussi, vous êtes peut-être à cette étape de la journée, mais attention, il y a une étape qui est très importante aussi, c'est celle de prendre votre téléphone. Vous tapez le numéro du WhatsApp 0471 200 300, c'est totalement gratuit, donc allez-y, parce que là c'est à vous de jouer, c'est vous qui allez influencer la playlist. On est en pleine battle, Mario et moi on vous propose tous les deux un morceau et c'est à vous de nous départager.
0: Morceau années 90 2000 ce matin, Vanessa, tu proposes?
3: Moi je propose un des tout premiers Stromae, notre Stromae national, avec Alors on danse.
4: Alors on danse.
0: J'ai l'impression que vous n'allez pas danser des masses sur ce morceau ce matin.
3: Ouh, je dirais pas ça, Mario. Je dirais pas ça. Continuez de voter. Vous envoyez Vanessa 0471 200 300. C'est totalement gratuit. Moi, je ne dirais qu'une chose. C'est Stromae. C'est notre Stromae national. Ce serait bien de le faire gagner. Artiste belge, tu vois, comme ça. Le mettre un peu à l'honneur aujourd'hui, en ce mercredi. Je dis ça, je dis rien. Après, c'est vous qui gérez.
0: Bon, vous avez compris que Stromae est en tête ce matin, ce qui fait que tous ceux qui veulent écouter Black Eyed Peas, morceau que je vous propose...
3: Rangez votre téléphone, rangez-le.
0: Il est temps de se réveiller.
3: Dormez, dormez, ne vous inquiétez pas.
0: Non, on est là, on est bien réveillés et on a très envie d'écouter les Black Eyed Peas dans un instant, donc on envoie Mario sur le WhatsApp de Typique 0471 200 300. On va tenter cette remontada qui va nous faire battre Stromae ce matin et pouvoir écouter ce morceau, d'accord?
3: J'avoue que les Black Eyed Peas, vraiment, j'adore cette chanson, c'est vraiment un bon morceau, mais,
0: ah oui.
3: Mais Stromae, si Stromae nous écoute ce matin, je pense, les amis, qu'il va être déçu s'il ne gagne pas cette battle. Donc mais... là, tout est entre vos mains. 0471 200 300.
0: Stromae, il va nous pardonner puisque tout à l'heure on l'a écouté avec Des Fleurs. Voilà.
3: Mais on pourrait l'écouter avec Alors on danse.
0: Oui, ou on pourrait écouter les Black Eyed Peas. 0471 200 300 sur le WhatsApp de la radio. C'est là que ça se passe. C'est à vous de jouer.
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0: On va écouter Addison Rae dans un instant sur Topic, 11h39 minutes. Vous le savez, comme tous les jours, à la même heure, on vous propose chacun un morceau, Vanessa et moi. Morceau années 90, 2000, c'est vous qui les départagez. Je suis pas content. Je suis pas très content. J'ai l'impression que je suis mal barré pour cette battle. On va vérifier ça puisqu'on dépouille, hein, vous savez, tous les votes, évidemment.
1: Ouais, on le fait tous les jours avec notre assistant d'antenne. Alors, évidemment, on avait deux morceaux très forts aujourd'hui. L'un était proposé par moi, je vous proposais Stromae avec Alors on danse. Mario nous proposait les Black Eyed Peas avec I Got a Feeling. Il faut quand même dire que Alors on danse de Stromae a dépassé ici tout récemment le milliard d'écoutes.
0: C'est vrai.
1: Tous les sites de streaming, évidemment. Du coup, est-ce que ça s'est ressenti dans les votes de battle ou pas?
0: Aloïs, ça donne quoi?
2: C'était méga serré. C'était hyper serré. Ça s'est battu. Vous étiez au coude à coude. Mario, tu passais devant. Vanessa, tu repassais devant. Ça s'est joué là sur les 3-4 derniers votes. Hein, vraiment.
1: Oulala.
0: Aloïs,
2: à la toute fin.
0: Ça donne quoi?
2: Ça donne quoi? Écoute, je vais te le dire, Mario. Il faut. Voilà. T'as perdu. Oh. Aujourd'hui, t'as perdu.
1: Écoute, c'est pas grave. On peut perdre.
0: Bah oui, bah évidemment.
1: Surtout quand c'est toi, c'est OK. Vous savez qu'on est tous les deux hyper mauvais perdants, évidemment. Mais en même temps, on n'y peut rien. C'est vous qui nous départagez sur le WhatsApp. C'est comme ça tous les jours. Voilà.
0: Moi, je vais pas trop râler parce que c'est Stromae. Oui. D'accord. On peut lui pardonner d'avoir gagné la battle ce matin.
1: Et surtout, on m'a demandé sur le WhatsApp d'être modeste si je gagnais. Je pense que là, ça va, non?
0: Ah oui. Ça va, qu'elle dit.
2: On passera.
0: C'est ça, exactement. Bon, allez, on écoute Stromae. Voici Alors on danse pour le souvenir sur Topic.

0: sera midi dans les prochaines minutes sur Typique pour aller jusque là. Tate McRae nous rejoindra. Et avant ça, Guillaume nous rejoindra.
1: Hello. Bonjour. Alors, comment ça va ce samedi matin? Bon week-end, hein. Hier, tu nous as accueillis comme ça.
2: J'ai jamais fait ça. Mais qu'est-ce qu'elle rate? Moi, c'était un week-end, un mardi.
3: Mais non, pas du tout.
1: Du coup, le mercredi, c'est de nouveau la semaine.
2: Bah, c'est bientôt le week-end, du coup.
1: Si on plisse les yeux, on le voit, on le voit à l'horizon.
2: On va arriver, tu vois. Tu vois, samedi, arriver. Comment ça va, les copains?
0: Bah, ça roule. Et toi, qu'est-ce que tu nous prépares?
2: Bah, écoute, que du bon. Évidemment, une playlist de feu. Encore des infos aussi. Et j'ai appris des trucs sur les tubes. Et vous savez qui a écrit le tube de Umbrella de Rihanna et pour qui il était dédié au départ?
1: Ah non, je sais pas du tout.
2: Et Baby One More Time, vous saviez que c'était pas Britney Spears au départ?
1: Ah, c'est vrai?
2: Exactement. Et ça, je vous en parle dans quelques minutes.
1: Est-ce que c'est la même personne pour Umbrella et Baby One More Time ou pas?
2: Non. Et franchement, pour Umbrella, je me doutais absolument pas de la personne à qui c'était dédié au départ.
0: Mais c'est Beyoncé.
2: Non, c'est introuvable.
1: D'accord. C'est vrai?
2: Je pense.
1: Ah, je suis curieuse. Ouais, bah, tu sais quoi? On va rester là jusqu'à ce que tu nous donnes l'info.
0: Oui, du coup, on se barre pas.
2: Ah, c'est bien, trop bien.
1: Surprise!
0: Vous savez qui a écrit ce morceau de Mickey?
1: Et toi, tu le sais ou
0: non,
1: pas?
0: Je pense que c'est elle. Allez, Guillaume s'installe avec vous. On vous souhaite une belle journée à l'écoute de Typique.
1: Bonne journée sur Typique.
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3: On va démarrer l'après-midi ensemble. Sur Typique, bienvenue. Il y aura Tame Impala, Heidi de Préto, encore Pink Pam 13 dans la suite. D'abord, voici le journal de Sophie Léonard. 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Il est tout juste midi.
4: Bonjour à toutes et tous. Le ministre-président wallon Adrien Dolimont assure au Parlement wallon qu'une évaluation complète de la gestion de l'incendie des Hauts-de-Fagne sera réalisée une fois la situation rétablie. L'incendie a ravagé plus de 3300 hectares et les équipes restent encore mobilisées. Le ministre rappelle que la Wallonie disposait déjà d'un dispositif de surveillance du risque d'incendie renforcé avant le départ du feu. Des alertes avaient notamment signalé un risque élevé à très élevé les jours précédant l'incendie. L'évaluation devra déterminer si les mesures existantes sont suffisantes ou si des renforcements et améliorations sont nécessaires. Des inondations dramatiques au Népal, une coulée de boue survenue ce matin a fait de nombreuses victimes, annonce la Chine. Des victimes et des disparus côté Tibet, le président chinois Xi Jinping ordonne la mobilisation de tous les moyens pour venir en aide à la population. Des attaques de drones meurtrières en Russie. Deux personnes ont été tuées par la chute d'un engin sur une maison. Les drones ukrainiens ont pris pour cible un bâtiment de Wildberries, l'équivalent d'Amazon en Russie. Géant du commerce en ligne, il est régulièrement pris pour cible par Kiev. Les Ukrainiens affirment que l'entreprise proche du Kremlin fournit des composants à l'armée russe. La Commission européenne a formulé des objections au projet de création d'une entreprise commune entre les groupes papetiers UPM et Sappi. Leur rapprochement ferait du nouvel ensemble un leader du marché européen, ce qui fait craindre à Bruxelles une hausse des prix, une baisse de la qualité et moins de choix pour les clients. Les deux entreprises peuvent désormais répondre aux griefs de la Commission. Celle-ci doit rendre sa décision finale d'ici le 11 novembre. Cette étape est relativement rare dans les procédures de concentration européenne. Dans l'actualité sportive, la poisse poursuit le cycliste belge Kian Uijtdebroeks. Le grimpeur ne prendra pas le départ de la cinquième étape du Tour d'Espagne ce mercredi. Il est contraint à l'abandon après sa chute lors de la deuxième étape. Hier, dans la douleur, il s'était classé dernier de l'étape. Il avait déjà abandonné sur le Tour de France en juillet dernier. Voilà pour ce flash. Excellente journée à notre écoute.
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3: Et c'est globalement un ciel très changeant, hein, entre belles éclaircies, nuages et averses localement orageuses qui nous attend pour cet après-midi. Un temps bien belge, hein, finalement, avec des températures en hausse de 24 à 26 degrés. Salut tout le monde, voici Big Flo et Oli dans la radio.
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2: Ah, quelle playlist de fou encore. Bonjour tout le monde, c'est mercredi. Et oui, jour des enfants. On va bien profiter cet après-midi tous ensemble. Pourquoi on se priverait? J'ai envie de dire, on a une bonne playlist qui nous attend, on va vraiment kiffer, tous ensemble, et une nouvelle fois, je suis connecté, je suis branché sur le WhatsApp de la radio, 0 400 71 200 300, je suis prêt, ready, à lire vos messages du milieu de semaine, donc n'hésitez pas une seule seconde. On va se faire du bien, je vous le disais, et pour la suite de la musique, je vous prépare Eddy de Préto, et du belge aussi. Avec le tournésien Thomas Hamilton. Je t'ai un confrère, il vient de tourner comme me. Ah, oh, je sais bien. Hein. Ah oui, quand je parle de tourner, faut effectivement que je prenne l'action tournésien, sinon je marche pas. Restez bien sur Tipeee, on est bien.
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Tiens, on écoutait Thomas Hamilton avec Why Do You, là, à l'instant. Et ce morceau, en ce moment, il est 7e du Top Belge Typique. Le Top Belge Typique, c'est le classement des 100 titres belges les plus écoutés chaque semaine chez nous. C'est tous les dimanches, entre 15h et 16h. On décortique ensemble le classement en regardant un petit peu les points chauds du top, les dégringolades, les artistes qui montent, les grosses progressions, les entées. Bref, il y a des nouveautés, il y a des découvertes. C'est du 100% belge, c'est ça le Top Belge Typique. Et pour l'instant, en trio de tête, il y a Pierre Demar qui est 3e avec Je pense à vous. Il y a Tovelo et Stromae qui sont toujours 2e. Et puis Teddy Bear qui est 1er depuis maintenant 7 semaines, si je me trompe pas. Trop fort, vraiment Teddy Bear. Nouveau classement dimanche de 15h à 16h sur Typique. On verra évidemment si Teddy Bear maintient sa position de leader ou pas. Ça, c'est la question que tout le monde se pose, bien évidemment. Bon app, évidemment, à tous ceux qui vont partir bientôt manger avec votre sandwich. Je vous propose quoi? Je vous propose un petit peu de Gracie Abrams, une petite dose de bossa et en garniture, un petit Fergie. Tout de suite sur Typique. Belle après-midi tout le monde.

0: Tiens, j'ai une info et je vous en parle dans quelques instants. J'ai lu ce matin, et sans tricher là, d'ailleurs, vous saviez à qui était dédié le morceau Umbrella de Rihanna au départ, ou Baby One More Time de Britney Spears, parce que c'était pas des morceaux qui étaient dédiés à ces artistes-là précisément, c'était des morceaux pour d'autres artistes qui devaient les chanter. Si vous avez une idée ou si vous savez la réponse, dites-le-moi sur le WhatsApp de la radio 0400 71 200 300. Bon, je vous en parle évidemment dans un instant. On va repartir avec Maroon 5, Teddy Bear ou encore Nicky Jam et J Balvin.
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1: Bienvenue, si vous venez de débarquer, c'est typique avec vous, c'est Guillaume ici en studio, tout va bien et je viens d'apprendre quelque chose là. Je sais pas si vous étiez au courant, mais je viens de lire que le tube Umbrella de Rihanna, tube aux milliards d'écoutes, eh bien ce morceau n'était pas dédié à Rihanna au départ. Et sur le WhatsApp 0471 200 300, Elias, Elodie et Thomas ont trouvé. Eh ouais, ce morceau était écrit au départ pour Britney Spears, et ça je l'ignorais. Le producteur du morceau l'avait d'abord proposé à Britney, mais elle avait déjà tous ses morceaux en boîte pour son nouvel album. Du coup elle a dit bah non, j'ai tout ce qu'il faut. Et donc ensuite ils l'ont proposé à Mary J. Blige ou Rihanna, et c'est finalement Rihanna qui l'a chopé. Et tiens, on reparle de Britney Spears deux secondes, parce que saviez-vous que son morceau Baby One More Time, eh bien au départ il avait été proposé au groupe R&B TLC, et un membre du groupe a trouvé que le morceau ne sonnait pas comme un hit. Du coup ils ont dit ouais non, pff, ouais, non vraiment on passe là-dessus. Et c'est Britney Spears qui l'a repris. Et bah finalement c'est devenu quoi? Bah c'est devenu un méga hit. Donc voilà, ils ont eu le nez creux hein, là-dessus. Et c'est pas le seul, parce qu'il y a aussi le morceau Toxic, autre morceau incroyable de Britney, qui avait au départ été proposé à Kylie Minogue. Et ouais, c'était Kylie Minogue qui devait l'avoir, et elle s'est dit bon, moi non, j'aime pas trop. Et c'est Britney Spears qui l'a transformé en un morceau totalement cultissime. Comme quoi, bah parfois des tubes, ça se joue pas à grand chose. On a vraiment du mal à imaginer quelqu'un d'autre les chanter. D'ailleurs, on va se faire plaisir là tout de suite. Voici Britney Spears dans la radio. Si on s'écoutait Toxic, on va faire ça. Eh ouais, merci d'être là tout le monde. C'est mercredi aujourd'hui. Vous écoutez Tipeee, première radio sur vos kiffs. La preuve, on monte le son et c'est Britney Spears dans la radio.

0: 10h50 sans typique. Dans 10 minutes, il sera 13h. Et on s'y dirige en musique. Avec Robin et Chiran. Ou encore Eva.
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0: Coup de cœur de Typique, on l'écoute dans un instant, bougez pas.
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Merci d'être là tout le monde. On a encore du bon son qui nous attend pour cette nouvelle heure de musique avec Kung, Julia Doré, Benny Blanco, Lost Frequencies ou encore Puggy et Bruno Mars. Il est 13h. Et voici DJ Goja.

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1: Et alors, qui pourrait croire qu'on nous écoute depuis la Martinique ? C'est fou quand même, et c'est le cas, puisque Noah est branché depuis là-bas. Il m'a envoyé un message sur le WhatsApp de la radio. En plus, il est quelle heure là-bas ? Il est genre super tôt, non ? Je pense, je regarde un petit peu. Excusez-moi, je prends le temps. Je regarde un petit peu. Martinique, heure, Google. Hop ! 7h06. Ah ouais, quand même. Bah bon réveil du coup Noah, hein. Bienvenue dans la matinale. Merci d'être là. En Belgique ou partout dans le monde, vos messages sur le WhatsApp 0471 200 300. On sourit, on avance et on le fait en musique évidemment. Céline m'a demandé si on pouvait écouter Te Olvido de Benny Blanco et Selena Gomez. Eh bien, Céline, sache-le, il arrive ce morceau, c'est promis, dans quelques petits instants. Avec aussi Last Frequencies en préparation et Julien Doré. Et puis je vous parlerai de comment gagner 3000 euros de voyage dans quelques petites secondes. Avec Typique, bien sûr.
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C'est comme ça tous les jours sur Typique, des morceaux qui vous font danser, des morceaux qui vous font chanter où que vous soyez. Et ça continue avec Sam Smith et Ugel dans quelques instants. On écoutera aussi Kungs, mais d'abord, attention, c'est la rentrée depuis lundi. Retour au petit train-train après des chouettes vacances pour certains, voire pas de vacances du tout pour d'autres. 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

0: La playlist de votre après-midi signée Typique. Et ça continue avec Samber. On écoutera aussi Post Malone. Et puis quelqu'un qui veut juste kiffer la vibe avec son mec. Vous voyez de qui je parle?
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j'aime. Mais oui, enfin, et celui qui fait la vibe. Ça va pas ou quoi? 13h presque 40, bon il est 39, ça vient de commencer 39. Merci d'être là tout le monde et j'ai une question à vous poser. Qu'est-ce que vous avez envie d'écouter d'ici une petite trentaine de minutes, un petit peu plus maintenant? C'est à vous de me dire. Et aujourd'hui c'est mercredi, aujourd'hui c'est le jour des enfants. Si on se faisait un petit special, si on se faisait un spécial dessin animé, générique de film, dessin animé ou manga ou tout. Moi par exemple, si je devais citer mon générique préféré de toute ma vie, ce serait ça. Ah ouais. Son Gohan. Dragon Ball Z, Z, Z. Combat tous les méchants. Ah, j'adore. Dragon Ball Z, pour moi, c'est vraiment le top du top. C'est en number one. À vous de me dire, et on l'écoutera, on écoutera une des propositions, en tout cas tout à l'heure, vers 14h20 plus ou moins. Quel est votre morceau générique de dessin animé, de film, hein, ça peut être des Disney aussi, préféré sur le WhatsApp 0 471 200 300, et on va se faire un plaisir tout à l'heure. C'est mercredi, c'est le jour des enfants, c'est le jour des grands-enfants aussi, on en est tous évidemment, donc on écoutera ça tout à l'heure. 0 471 200 300, c'est sur le WhatsApp. Major Lazer arrive dans quelques instants, Ariana Grande c'est tout de suite, et Kato c'est dans 10 minutes.

0: On continue?
1: Allez, hein. Pourquoi arrêter le plaisir, j'ai envie de dire. On écoute Shawn Mendes dans quelques instants avec Camila Cabello. Mauvais Joe aussi, avant de retrouver le journal à partir de 14h, bougez pas.
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2: À suivre sur Typical Ever 3, Katsai, Justin Bieber, encore Henri PFR. D'abord, c'est le moment de s'informer. Tout de suite sur Typique avec Sophie Léonard. Bonjour.
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2: Il est 14h.
4: Bonjour à toutes et tous. Des inondations dramatiques au Népal. Une coulée de boue survenue ce matin a fait de nombreuses victimes. Selon les premiers chiffres, au moins 19 personnes ont perdu la vie dans les inondations. Des victimes aussi et des disparus côté Tibet. Le président chinois Xi Jinping ordonne la mobilisation de tous les moyens pour venir en aide aux populations. Les autorités sont sans nouvelles de 384 touristes, dont 291 étrangers. La présidente de la Cour pénale internationale, Tomoko Akane, assure qu'elle ne baissera pas les bras face aux sanctions américaines qui la visent. Washington accuse la juridiction internationale d'être politisée et a également sanctionné le substitut du procureur de la CPI, Abdoulaye Sey. Ces sanctions prévoient notamment une interdiction d'entrée aux États-Unis ainsi que le blocage de certaines transactions financières. Tomoko Akane a indiqué que ses cartes de crédit avaient déjà été bloquées. Elle a toutefois prévenu que la Cour pénale internationale continuerait son travail, même si de nouvelles sanctions venaient à viser directement l'institution. Le Japon, premier contributeur financier de la Cour pénale internationale, ainsi que l'Union européenne, ont réaffirmé leur soutien à une juridiction chargée de poursuivre les auteurs présumés de génocide, crimes contre l'humanité, crimes de guerre et crimes d'agression. Après un été 2026 marqué par trois vagues de chaleur et des températures proches de 40 degrés, la ville de Namur va mettre en place un plan fraîcheur pour mieux protéger la population. Le dispositif prévoit notamment une cartographie des îlots de chaleur, l'adaptation des bâtiments communaux, davantage de végétation et d'ombre dans l'espace public, ainsi que le renforcement de la climatisation dans certaines maisons de repos. Un réseau Namur Canicule réunira également la ville, le CPAS, les associations et les acteurs de la santé afin de venir en aide aux personnes vulnérables. Et puis un registre volontaire permettra par ailleurs de contacter les personnes âgées ou isolées lors des périodes de forte chaleur. Le dramaturge et romancier hongrois Peter Nadas est mort à l'âge de 83 ans. Il était l'un des plus grands écrivains hongrois contemporains, récompensé par plusieurs prix internationaux. Il est l'auteur d'une œuvre traduite dans de nombreuses langues. Voilà pour ces informations. Excellente journée à notre écoute.
2: Merci beaucoup, merci. C'est globalement un ciel très changeant, hein. Entre belles éclaircies, nuages et averses localement orageuses qui nous attend cet après-midi, avec des températures en hausse de 24 à 26 degrés. Belle après-midi tout le monde, merci d'être branché sur Typique, la radio qui vous accompagne toute la journée, avec tous les morceaux que vous aimez, tous les morceaux qu'il vous faut pour vous motiver au boulot. Par exemple, il y a Nabila là qui m'a envoyé un message, qui nous écoute depuis le bureau avec ses collègues. Elle bosse dans une agence immobilière du côté de Namur. Salut tout le monde. Je vais vous régaler tout de suite. Voici Blackstreet et Dr. Dre sur Typique.

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0: Mais qu'ai-je fait ? Je vous ai déchaîné sur le WhatsApp de Typique, puisque dans une dizaine de minutes, vous prenez le contrôle de la radio en jouant un titre que vous aimez. Et aujourd'hui, c'est une spéciale générique de dessins animés ou de films Disney et autres, où vous voyez un petit peu le délire. C'est mercredi, c'est le jour des enfants et des grands-enfants que nous sommes tous. On va pas se le cacher. Et mon Dieu, ça se déferle. Continuez de m'envoyer vos propositions musicales pour Michel, Florian, Thibaut ou encore Fred. Leur choix va vers Capitaine Flamme.
2: Capitaine Flamme, tu n'es pas de notre
0: pas mal. Pas mal. On a du Aladdin aussi.
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0: Audrey Loïs. Jeanne, Marc ou encore Vanessa veulent Prince Ali. On a énormément, mais alors énormément de livres de la jungle, du Sailor Moon, du Ranma 1,5, du Dragon Ball Z. Bref, ça part dans tous les sens et j'adore ça. Continuez de m'envoyer vos génériques de dessins animés préférés. Je vous le disais, ça se passe sur le WhatsApp. Le numéro, c'est gratuit, hein, 0471 200 300. Et on jouera celui qui a été le plus cité cet après-midi. On va repartir avec Justin Bieber. Le son de Tipeee qui continue, avec Michael Moore et Ryan Lewis également, ou encore l'un des meilleurs sons de l'été, Henri PFR et Dr Shy.
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0: Dans un instant, il y aura Maggie. Et on écoutera aussi Billie Eilish. Et alors sur le WhatsApp cet après-midi, je vous demandais de me donner votre générique de dessin animé préféré de film Disney. Bref, vous avez été des centaines à réagir, c'est parti dans tous les sens. Mais bon là, c'est l'heure de faire un petit peu le bilan de tout ça. Et il y a Nils, Marie, Hugo, Fabrice, Daniel, Sarah, Zach, Sonia, Quentin, Samir, Paul ou encore Elias et beaucoup d'autres. Hein. Je ne peux pas tous vous citer, mais qui ont choisi et qui ont cité le livre de la jungle avec « Il en faut peu pour être heureux ». J'avais dit que le plus grand nombre de votes et de mêmes propositions l'emportaient et franchement, il n'y a pas photo, même si quand même Pokémon, Prince Ali et la Reine des Neiges n'étaient pas loin derrière au niveau du nombre de propositions. Bon, par contre, la Reine des Neiges, faut pas déconner quand même, hein. On n'en peut plus des délivrés, libérés, délivrés là. Donc, cet après-midi, on va se faire plaisir. Une petite leçon de vie signée Le Livre de la Jungle. Voici votre choix de l'après-midi. Il en faut peu finalement pour être heureux.
1: Écoute ce que je vais te dire, mon petit bonhomme. Tout ce que tu as à savoir, c'est que...
2: Il en faut peu pour être heureux. Vraiment très peu pour être heureux. Il

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1: Tu manges des fourmis?
2: Ah, tu peux me croire. Tu verras, c'est fameux, ça vous chatouille, hein?
3: Mowgli, attention!
0: Il en faut vraiment peu, très peu, pour être heureux.
1: Mais oui!
0: Pour être heureux. Il en faut peu pour être heureux, vraiment très peu pour être heureux. Chassez de votre esprit tous vos soucis. Prenez la vie du bon côté, riez, sautez, dansez, chantez, et vous serez un ours très bien léché. Cueillir une banane, oui, ça se fait sans astuce. Mais c'est tout un drame si c'est un cactus. Si vous chipez des fruits sans épines, ce n'est pas la peine de faire attention. Mais si le fruit de vos rapines est tout plein d'épines, c'est beaucoup moins bon. Alors petit, as-tu compris?
1: Oui, merci Balou.
2: Oh, c'est pas vrai. Jamais j'ai entendu de telles stupidités.
4: Alors viens toi, et en cadence.
0: Oh. Hein, il en faut vraiment peu, très peu pour être heureux.
1: Pour être heureux?
0: Pour être heureux.
2: Mais si tu profitais de ce que tu es là-haut pour me gratter un peu l'épaule droite, hein? Gratte, oh, un poil plus bas, oui, c'est ça, c'est ça. Oh, oh, que c'est bon, Mowgli. Oh, que c'est bon. On va se servir d'un arbre et un gros, ça me démange trop.
1: Ce que t'es drôle, Balou.
2: Ah, c'est ça. Ah oui. Ah, ah, ça fait du bien. Ah. Ah, encore un peu. Yep.

0: Vous êtes Scientifique, merci de nous avoir choisis. Merci d'être là tout le monde, de profiter avec nous de la playlist. Et des artistes qu'on aime avec Medusa dans quelques instants et Taylor Swift aussi. On laisse glisser les prochaines minutes en musique. C'est toute la journée, Scientifique, c'est comme ça que ça se passe.
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Et depuis lundi, Typique a fait sa rentrée avec plein de nouvelles choses évidemment. Moi c'est Guillaume, d'ailleurs on se retrouve tous les jours désormais de midi à 15h. Salut, bienvenue, coucou tout le monde. Et puis le week-end aussi, il y a pas mal de nouveautés de 7h à 11h par exemple. Samedi ce sera le réveil de Typique week-end et le dimanche aussi. Le samedi ce sera avec Vanessa et Mario et le dimanche c'est le nouveau duo du week-end, Anthony et Chloé, musique, jeu, tendance. Il y aura plein de sourires, plein de bonne humeur, bref, les réveils de Typique le week-end. La journée, on a aussi pas mal de nouveautés. Bon, il y aura Damiano et Lucas qui sont déjà bien installés. Et puis, il y a trois nouvelles voix aussi que vous allez adorer. Jeanne, Sophie et Jadoul avec plein de nouvelles opportunités pour vous de découvrir la musique de Typique. Et le dimanche après, on se donne encore rendez-vous avec moi, le top belge Typique qui revient pour une nouvelle saison pour découvrir un petit peu les artistes de demain, les artistes qui composent les 100 morceaux les plus populaires du moment. Et le vendredi et samedi soir de 22h à 2h du mat, évidemment, on passe en mode électro avec les meilleurs DJ belges et internationaux qui s'installent dans Typique Party avec Alex Germis. Bref, plein d'opportunités pour vous de faire le plein de musique, que ce soit la semaine ou le week-end. On est là toujours avec la bonne humeur, on essaye de garder le sourire et de vous motiver un maximum avec par exemple Martin Garrix, déjà, Elena remixée, déjà, et puis Beyoncé, maintenant.

0: L'après-midi continue sur musique. Sur musique. Sur typique, ce sera en musique. Avec Samy et Lou qui arrivent dès 15h. Il est temps que je m'en aille, hein. Vraiment. Ils arrivent, c'est promis. Avant de les rejoindre, on écoute de la musique sur typique. Dans ce sens-là, c'est mieux. Merci d'être sur musique, tout le monde, hein. Kendrick Lamar arrive dans quelques instants pour rejoindre Samy et Lou.
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1: Bienvenue, il est 15h01.
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1: Bonjour tout le monde.
3: Hello.
1: 15h01 et 29 secondes, on est en direct sur Typique, on espère que vous allez bien, que vous avez passé un excellent mercredi. Moi c'est Samy, avec moi Yalou.
3: Bien bonjour, et vous savez ce qu'on aime vous dire le mercredi.
1: Félicitations, vous avez survécu à la moitié de la semaine.
3: Wouh, on peut s'applaudir.
1: Oui.
3: On se rapproche gentiment du week-end.
1: Le week-end prochain est plus proche que le week-end précédent.
3: Oh, c'est beau ce que tu dis.
1: Oui, ça fait plaisir, on espère que tout va bien chez vous. Le WhatsApp est ouvert, comme d'habitude, 0471 200 300. Nous, comme d'habitude, vous allez dire ça n'est pas une surprise, nous avons un très beau programme pour vous.
3: Oui, on a ça nous.
1: Il paraît.
3: Attends, c'est pas dans mes fiches.
1: C'est nouveau d'aujourd'hui là. C'est une nouvelle directive depuis aujourd'hui.
3: Mais non, évidemment, on n'a que des bonnes nouvelles pour vous. On va se concentrer sur le positif. Bienvenue dans le sas de décompression. On a plein de cadeaux aussi à vous offrir. On a des places de festival, des passes de 3 jours pour aller aux Solidarités. Ça, c'est pas rien. Et puis surtout, des séjours. 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
1: Oui, c'est la rentrée. On s'est dit qu'on allait mettre les petits plats dans les grands.
3: À total.
1: On va vous redire comment gagner ça tout à l'heure. La playlist également, elle est pas mal. Voilà. Tout simplement.
3: Si t'as eu un petit doute.
1: léger. Kavinsky, Angèle, Phoenix dans un instant. C'est Ayana Kamura également. Et puis Shakira et Burna Boy.
3: Die.
1: Avec Die, effectivement.

0: la suite sur Typique. Glass Animals arrive. 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Et puis en parlant de musique, vu le contexte actuel, on pourrait quand même se poser une question.
1: Ah, la question à 1000 points, parce que le gros point d'interrogation pour l'instant, c'est l'intelligence artificielle. Eh bien, est-ce que l'IA va remplacer les artistes ou juste changer leur métier ? Ou bien on va en parler ?
0: Ce sera dans un instant, le temps d'écouter des artistes, des vrais.

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0: la suite. Ray arrive. Where is my husband? C'est une bonne question. Et puis en parlant de musique, on le disait il y a quelques minutes, on peut se demander si l'IA, l'intelligence artificielle, va finir par remplacer les artistes.
1: C'est vraiment la question qui est au cœur de plein de débats en ce moment. Hein. Est-ce que ça va remplacer les artistes ou bien est-ce que ça va justement faire évoluer le métier et rester un simple outil? Eh bien, il y en a un qui a remis un franc dans la machine, comme on dit, puisque c'est le producteur belge Le Motif qui vient de lancer une application, t'as vu le truc?
0: J'ai vu, qui
1: a fait réagir évidemment dans le monde de la musique. C'est une application qui permet de générer un morceau en moins de 15 secondes. Alors, première réaction des gens, c'est que c'est un peu un comble quand on sait que Le Motif est lui-même beatmaker.
0: Ben oui.
1: Il a bossé avec des artistes comme SCH, Booba, Niska pour en citer que trois. Alors, forcément, une question se pose, pourquoi créer un outil capable de faire une partie de son propre métier? Et surtout, est-ce que l'IA va finir par remplacer les artistes? Mais en fait, ce débat, on l'a déjà connu avec l'autotune et les synthétiseurs.
0: Ah ouais,
1: quand c'est arrivé, on s'est dit, oui, mais bon, s'il y a un programme qui corrige les notes des chanteurs,
0: tout le monde pourra chanter.
1: Ce ne sont plus des chanteurs, ce ne sont plus des artistes, alors qu'en fait, aujourd'hui, quasiment tous les artistes l'utilisent. Et à chaque révolution technologique, c'est la même chose. On annonce la fin des vrais musiciens. Et puis souvent, ce qui se passe, c'est que les artistes finissent par s'approprier ces nouveaux outils. Et l'IA, donc, ça pourrait devenir un nouvel instrument de création avec l'humain toujours aux commandes. Mmh. C'est vrai, en fait, on dit toujours que l'évolution, ça passe une évolution, ça passe par trois étapes.
0: Ouais.
1: Tu sais lesquelles ou pas? La première, c'est on se moque.
0: Ouais. C'est un peu comme le deuil, hein, le déni, et puis ça finit par l'acceptation.
1: C'est un peu n'importe quoi, c'est quoi ce machin. Puis ça fait peur. Là, on est dans la phase, oula, attends, qu'est-ce qui se passe? Et enfin, ce sera l'acceptation ou l'appropriation de la nouvelle technologie. Mais là, il y a une différence importante, c'est que l'IA, elle peut désormais créer à la place de l'artiste.
0: Elle peut tout.

0: faire sans nous.
1: Et ça, c'est
0: nouveau.
1: Problème. C'est là que le débat devient beaucoup plus compliqué. Alors, sur des plateformes comme Deezer, par exemple, ils ont fait un test. 97% des personnes n'ont pas réussi à distinguer un morceau entièrement généré par l'IA par rapport à un morceau humain.
0: Ouais.
1: 97%. Donc là, vraiment, ça devient un petit peu problématique.
0: Ouais.
1: Et les artistes eux-mêmes, c'est drôle parce qu'ils sont pas du tout d'accord sur la question. Je sais qu'il y avait SZA, par exemple, qui dénonce l'utilisation de leur œuvre pour entraîner ces IA. Ça, ils sont pas contents. Alors que Dr. Dre, lui, considère que c'est juste un nouvel outil. C'est comparable à l'autotune, au synthétiseur, et il faut juste se l'approprier et tout ira bien dans le meilleur des mondes.
0: C'est vrai qu'il y a un peu deux écoles à ce niveau-là.
1: C'est vrai.
0: J'ai quand même l'impression que dans les artistes, il y a plus de gens qui sont réfractaires à l'IA.
1: Contre, bah ouais.
0: Je sais qu'il y a plein d'artistes qui ont signé des pétitions, etc.
1: Les voix françaises aussi.
0: Pour les doublages,
1: ça,
0: évidemment, ouais. Évidemment. Ils ont voulu faire un doublage avec un comédien de doublage qui était décédé d'un acteur connu américain et réutiliser ses anciens doublages pour faire le nouveau, etc. Mais voilà. Plein de questions.
1: Justement, c'est intéressant. Donnez-nous un petit peu votre avis sur le WhatsApp. 0471-200-300.
0: On lit vos messages dans quelques minutes sur Tipeee. Et puis, tu le mentionnais tout à l'heure. Niska, on l'écoute maintenant avec Réseau. Et juste après, il y aura Ray avec cette fameuse question. Where is my...

0: 15h31, vous êtes sur Typique.
1: Le grand défi.
0: Et vous savez quoi ?
2: Quel joli bruit.
0: Oui, c'est un joli bruit. C'est le bruit des cadeaux.
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0: 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Domaine de vacances Mont-des-Pins, c'est un domaine hôtelier situé en pleine réserve naturelle dans les Ardennes, à seulement 8 km de Durbuy.
2: Et ça va faire du bien, les amis. Si là maintenant, la rentrée, c'était un petit peu trop tôt, parce que c'est souvent trop tôt, hein. On veut un peu plus de vacances. Ben là, vous allez pouvoir redéconnecter de nouveau. On l'a dit, en plus, il y a un spa quasiment dans la chambre. C'est quasi un spa privatif. Vous avez le bain à bulles, il y a le sauna privatif avec luminothérapie, infrarouge, il y a une douche effet pluie. Parfait pour en profiter. À 4, on l'a dit, donc vous choisissez en famille ou entre potes.
0: Ou avec vos collègues, hein. Pourquoi pas. Votre patron.
2: Est-ce que tu m'emmènerais, toi?
0: Bah oui, évidemment.
2: Ami ou collègue?
0: Ami.
2: Faites très attention à ce que tu vas dire.
0: J'ai l'impression d'avoir un flingue sur la tempe. 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
0: On vous appelle tout à l'heure. The Weeknd arrive avec Playboi Carti dans un instant.
2: Tiens, t'as mérité une gommette.
0: Merci.
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0: Il est 15h33, on fait un tour du côté des routes. Il y a des ralentissements engendrés par des travaux sur le 40 Liège, Aix-la-Chapelle, à hauteur de Votem. Vous perdez 10 minutes entre Barchon et Votem, et vous perdez 10 minutes aussi entre Loncin et Votem. Il y a aussi un véhicule en panne sur le 40 Liège, Aken, à hauteur de Berthem, en direction de Liège. Et puis un accident sur la N637, Liège, Anu, à hauteur de Fex, le Haut-Clocher, en direction dans les deux sens plutôt. La chaussée est fermée. Soyez patients et prudents. Et voici The Weeknd sur Typique.
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0: Tame Impala arrive dans la suite avec Dracula sur Typique. Et puis il y a quelques minutes, on parlait de l'IA dans la musique. Est-ce que l'intelligence artificielle va aider les artistes ou carrément les remplacer?
1: La question à 1000 points.
0: Eh oui, ça vous a fait réagir sur le WhatsApp de la radio.
1: 0471-200-300, il y a Françoise qui nous dit l'utilisation de l'IA. Je pense que c'est une question de juste milieu. On ne peut pas tout mettre et tout faire via l'intelligence artificielle, mais en effet, on peut l'utiliser pour une certaine aide. Mais c'est souvent la solution à beaucoup de problèmes, hein. C'est trouver le bon équilibre.
0: Exactement. Georges nous dit, hello la team, il y a bien des DJ qui ne savent pas mixer, ça synchronise les BPM, etc. Triste, mais c'est l'évolution. Ah oui, alors c'est vrai qu'il y a certains DJ, mais quand ils commencent, moi je trouve que ça va, mais
1: ouais.
0: Ils prennent des tables de mixage qui ont une sorte d'aide et qui vont synchroniser sur le rythme les deux
1: ça
0: morceaux.
1: Ça va simplifier le travail.
0: Oui, c'est une analogie qui se défend, Georges.
1: Et alors c'est très beau parce qu'on a Delphine aussi qui est artiste graphiste et qui nous envoyait un message vocal pour nous dire à quel point l'IA c'est sa bête noire pour l'instant. Surtout que l'IA en fait pompe sur le travail des autres.
0: Elle fait du graphisme,
1: oui, c'est ça. Et alors elle nuance quand même, elle dit il y a des gens qui créent de l'art avec de l'IA, mais qui sont du coup vendus à des prix dérisoires. Donc par rapport à un artiste qui doit gagner sa vie, c'est là qu'est le dilemme finalement.
0: Ouais,
1: mais je vais dire une phrase qui est toute simple, mais qui est tellement vraie. Si on a l'occasion de soutenir de vrais artistes plutôt que de l'IA, j'ai envie de dire soutenons les vrais artistes.
0: Ouais. Et bah, dites-nous ce que vous en pensez. Continuez à nous le dire en tout cas sur le WhatsApp 0471-200-300. Ici, c'est que des vrais humains et des vraies musiques. Comme Blink-182 qui arrive dans un instant.
1: Oui.
0: What's my age again? Mieux vaut pas se poser la question.
1: Non.
0: Et juste avant, c'est Manon Lisa.

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1: Quelle belle plume. Eux aussi, ils ont une belle plume.
2: Un beau pinceau.
1: Exactement.
2: Picasso.
1: Tout à fait, c'est le titre de Big Flo et Oli qu'on écoute avant 16h.
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2: On passe l'après-midi ensemble sur Typique avec une playlist du feu de Dieu.
3: Waouh !
2: Dans un instant, Morgan et Rihanna.
3: Et avant 17h, on vous envoie en festival.
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2: Il est 16h.
3: Et tout de suite, on s'informe avec Sophie Léonard. Bonjour Sophie.
5: Bonjour à toutes et tous. Les autorités népalaises sont sans nouvelles de 384 touristes, dont 291 étrangers après les importantes inondations qui ont frappé le nord du pays, près de la frontière avec le Tibet. Au moins 19 personnes ont perdu la vie. La région de Siabruprasi, point de départ du célèbre trek du Langtang, ainsi que les environs fréquentés par les pèlerins se rendant vers le Kailash Mansarovar, ont été particulièrement touchés. Des images montrent des torrents portant des maisons et recouvrant les rues de boue. Les affaires étrangères chez nous surveillent de près la situation. D'après les inscriptions dans les registres et sur Travelers Online, ils ont connaissance d'environ 70 Belges vivant au Népal et environ 15 voyageurs belges dans la région. Meta est prêt à verser jusqu'à 16,7 milliards de dollars pour mettre fin à la procédure. Celle-ci fait suite à une plainte déposée par 29 États américains qui dénonçaient le caractère addictif pour les enfants des algorithmes de Facebook et Instagram. Le montant de 16,7 milliards de dollars reste toutefois nettement inférieur aux sanctions auxquelles l'entreprise s'exposait en cas de condamnation. Les plaignants réclamaient jusqu'à 200 milliards de dollars. Dolly Parton, légende de la musique country, est décédée hier à l'âge de 80 ans après un bref combat contre le cancer. Sa disparition provoque une vive émotion aux États-Unis où les drapeaux ont été mis en berne pendant une semaine sur ordre de Donald Trump. De nombreux fans se sont rassemblés à Somerville, sa ville natale du Tennessee, tandis que les hommages affluent du monde politique et musical. Barack Obama, Taylor Swift, Beyoncé, Paul McCartney ou encore Mick Jagger ont salué une artiste dont l'influence dépassait largement la country. Voilà pour l'essentiel de l'actu. Excellente fin de journée à notre écoute.
2: Merci Sophie.
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2: Et à 16h02, on fait un tour du côté de la météo. Pour cet après-midi, le ciel est partagé entre de gros nuages et des éclaircies parfois bien larges. Des averses peuvent éclater ici ou là, surtout sur le centre du pays. Surtout ici, du coup. Côté température, elles sont en hausse. 23 degrés en moyenne sur les hauteurs de l'Ardenne. 24 degrés à la mer, 25 à 26 degrés ailleurs. Comment ça se passe ici et là sur les routes?
3: Ici et là, on a des ralentissements à cause des travaux sur la 40 Liège, Aix-la-Chapelle, à hauteur de Vautem. Vous perdez 10 minutes entre Barchamps et Vautem, 20 minutes entre Longstin et Vautem. On a aussi des bouchons sur le 42 à Sambreville vers Charleroi. Là, vous perdez une dizaine de minutes. Faites attention aussi à ce véhicule en panne sur le 40 à hauteur de Berthem en direction de Liège. Et enfin, cet accident sur la N637 Liège à nu à hauteur de Faix-le-Haut-Clocher en direction. Dans les deux sens. On va se faire avoir tous les deux à chaque fois. Dans les deux directions, la chaussée est fermée. Alors, j'ai encore un accident, sur le ring de Bruxelles ici. Je viens de le voir. À Braine-l'Alleud, une voiture est sur le toit. Elle est neutralisée. Elle neutralise surtout les voies de droite et la bande arrêt d'urgence vers Ohitre. Vous perdez 20 minutes. Pour le reste, les amis, ça roule.
2: Soyez patients et prudents. La playlist, elle continue avec Morgan dans un instant. Rihanna aussi avec Disturbia. Et puis, dans un instant, retour de
3: la note mystère. La note mystère, enlève-moi ça, c'est insupportable.
2: Pardon.
3: On va vous offrir des cadeaux et pour ça, il faudra être très rapide. On vous passera la toute première note d'une chanson en moins d'une seconde. Il faut reconnaître soit le titre, soit l'artiste.
2: Et j'ai été vous chercher une chanson iconique aujourd'hui.
3: T'as été gentil ou pas?
2: Gentil, c'est mon nom de famille, enfin.
3: Ah bon? À d'autres.
2: Non, j'ai été gentil parce que honnêtement, l'extrait est très court, vu que c'est la note mystère. C'est vraiment, la première note est très très courte. Mais un hit, un tube, a smash hit.
3: Ça va nous parler directement ou il faudra l'entendre?
2: Non, moi je pense que ça va vous parler directement. Après, ça dépend de votre niveau.
3: On va tester votre oreille musicale.
2: Vous, par exemple, il y aura 3 écoutes nécessaires.
3: Dis, tu rigoles ou quoi?
2: Je rigole.
3: Quelle saleté!
2: On joue dans quelques minutes sur Tipeee, qui aura bien sûr du cadeau à la clé.
3: Ça, j'ai reconnu, c'est Rihanna.
2: C'est marqué devant toi.
3: Ah oui, c'est vrai.
2: Rihanna Disturbia.

0: Bonjour tout le monde.
1: Hello.
0: Il est 16h13, on est en direct sur Typique. On espère que votre après-midi s'est bien passé. Moi c'est Samy, avec moi il y a Lou.
1: Eh bien le bonjour, on est mercredi et vous savez ce qu'on aime vous dire le mercredi.
0: Félicitations, vous avez survécu à la moitié de la semaine.
1: Et ça c'est beau, ça fait plaisir. On se rapproche gentiment du week-end.
0: Eh oui, le week-end. Oh le week-end. Le week-end.
1: Oui bah ça va, on y est presque.
0: Oui, on y est presque. Encore deux jours et demi. Deux jours et un peu moins que et demi.
1: Tu veux calculer à la minute près? Non.
0: Non, je vais pas le faire. Tiens, rien à voir.
1: Ouais.
0: Il m'est arrivé un truc tout à l'heure.
1: Oui.
0: J'ai un ami qui est en béquille en ce moment parce qu'il a fait le con.
1: Tu veux dire que c'est mérité?
0: Non, c'est pas ça. Mais c'est qu'il a fait. Il est un peu casse-cou. Il l'a un peu cherché.
1: D'accord.
0: Bon voilà, il est en béquille en ce moment. Ça m'a fait un choc mental. Je me souviens que quand j'étais petit, alors j'étais archi fan de la série Dr House.
1: Oui, bien sûr.
0: Souvenez Dr House.
1: Bah, il avait une béquille.
0: Il avait une canne.
1: Ah oui, c'est vrai, c'était une canne, lui.
0: Et du coup, je me souviens, à l'école, dès que quelqu'un avait une béquille, je me sentais obligé d'imiter Dr House.
1: C'est
0: vraiment un truc que je faisais quand j'étais petit.
1: Oh, c'est mignon.
0: Je
1: prenais pour le personnage.
0: Tu
1: l'incarnais.
0: J'incarnais Dr House, alors que j'avais 7 ans et demi.
1: On a tous fait des trucs comme ça, je crois, non?
0: Mais il y a d'office un personnage dans notre enfance auquel tu t'identifiais.
1: Oh oui, oh mon Dieu.
0: Voilà, tu vois,
1: non,
0: c'est
1: un flash.
0: Exactement ce genre de choc mental que je voulais provoquer.
1: C'est affreux, je vais pas assumer. Parce qu'en plus, c'était dans un contexte très particulier.
0: Oula, ça me fait peur cette histoire.
1: Non, je faisais du tennis quand j'étais petite. Et
0: oui.
1: On a fait des cours.
0: Tu le prenais pour Justine Hénin?
1: Non, j'adorais, mais non. Et en fait, ce qui se passait, c'est que vous savez, il y a un moment où tu joues et il y a le moment où tu ramasses les balles.
0: Oui.
1: Et donc, le moment où tu dois ramasser toutes les balles, il y en a une quarantaine que tu dois foutre dans le panier. En fait, tu dois courir le plus vite possible pour les ramener. Pour pas perdre de temps pour le cours.
0: Et tu te prenais pour qui?
1: Prenais pour Catwoman. Non mais imaginez deux secondes la scène. Je suis habillée en petite robe de tennis.
0: T'avais quel âge?
1: Ramasser des balles, je sais pas, genre 9 ans. Et je courais. Et donc, tu sais, vraiment, je bondissais d'un côté du terrain jusqu'à l'autre. Et alors je faisais des. Je feulais.
0: J'allais dire c'est mignon, mais avec l'anecdote du chat là,
1: de l'extérieur, c'était très flippant. Mais j'étais à fond dans le personnage.
0: Et moi,
1: quand
0: je vois des petits comme ça qui sont dans leur truc et je vois qu'ils se prennent, c'est comme en sortant de la projection de Spider-Man,
1: ouais.
0: J'ai vu des petits qui se prenaient, tu sais, ils font pss, ils lancent des toiles et tout, ils se prennent pour Spider-Man. Je me dis, mais quand on était petit, c'était incroyable. On pouvait devenir qui on voulait. C'est incroyable.
1: Est-ce que ça vous est arrivé ou est-ce que ça vous arrive d'ailleurs?
0: Ou à vos enfants? J'ai 40 ans, je me prends pour Spider-Man.
1: Eh ben pourquoi pas, franchement. Dites-nous un petit peu, est-ce qu'il y a un personnage comme ça avec lequel vous vous êtes identifié en fait?
0: Ouais, un transfert.
1: Et vous aimiez bien imiter. 0471 200 300 sur le WhatsApp.
0: On lit vos messages dans 5 minutes. Le temps d'écouter Lizzo.
1: About damn time.
0: Oh yeah. Voilà.
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0: pas elle. Hein.
1: Arrêtez de parler de plage.
0: C'est Lizzo qui a commencé.
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0: It's about damn time, c'est l'heure de lire vos messages. Puisqu'il y a quelques minutes, on parlait des personnages dans notre enfance auxquels on s'identifiait.
1: Attends, c'est une vraie confession qu'on vous a fait. Parce que
0: ah, vous avez.
1: Faut assumer.
0: J'allais dire, vous avez en face de vous, mais vous entendez dans votre radio.
1: Dr House.
0: Dr House et Catwoman. Oui.
1: On avait ce délire quand on était petit d'incarner ces personnages, de devenir eux pendant quelques minutes, de les imiter, de prendre beaucoup de plaisir à ça.
0: Moi j'ai vu des articles qui disaient que c'était important pour les enfants
1: de se projeter
0: pour la confiance en soi.
1: Oui, c'est vrai.
0: Il y a un moment de se prendre pour une idole, quelqu'un qu'on admire. Qu'est-ce qu'il y a?
1: Mais pardon, je suis en train de me réimaginer en chat en train de ramasser mes balles de tennis. Non, aucun sens, mais je me sens moins seule quand je vois vos messages. 0471 200 300, il y a Anso qui nous dit: la petite sirène dans
0: la
1: chaque
0: petite
1: piscine de vacances ou pas, est presque persuadée que je pouvais respirer sous l'eau.
0: Tu viens de me rappeler un autre
1: c'est
0: truc.
1: C'est vrai?
0: Quand j'étais petit et que j'étais dans les piscines en vacances, c'était Peter Pan. Et je volais. Enfin, tu vois, j'étais dans l'eau,
1: oui,
0: comme si je volais, tu vois.
1: C'est trop
0: incroyable.
1: Mignon. Tu t'envoles.
0: Laurie nous envoie. Pour ma part, j'ai eu aussi un transfert Tortue Ninja.
1: Mais c'est exceptionnel.
0: Sacré transfert, ça.
1: Nono nous dit: bonjour l'équipe. Oh oui, j'imitais Clover des Totally Spies en maternelle. En secondaire, j'étais l'espionne en mission secrète.
0: Ah, ouais.
1: Oh, c'est

0: c'est génial les Totally Spies.
1: J'ai jamais regardé.
0: Non.
1: Non.
0: Pourtant.
1: Elle est surprise.
0: Ah oui, mais
1: non, c'est vrai que j'ai. Oui, je vois ce que c'est. J'ai déjà zappé dessus, mais j'ai jamais regardé.
0: Référence.
1: Ouais, le mec
0: Alex,
1: qui fait.
0: Alex, Clover et Sam.
1: Comment il s'appelle le
0: et
1: mec?
0: Jerry.
1: Jerry. Bonsoir les filles, un truc comme
0: c'est
1: ça.
0: C'est moi que tu connais.
1: Merci.
0: Dans les pays.
1: Merci. Bonsoir les filles. Moi, c'était Code Lyoko. Je sais pas s'il y en a qui voient Code Lyoko.
0: Aussi.
1: On jouait à ça dans la cour de récré.
0: C'est vrai?
1: Ouais, on se prenait pour les. Moi, j'étais Ulrich dans Code Lyoko.
0: Oh, je me souviens plus de sa tête.
1: C'est le beau gosse.
0: Ah, comme par hasard.
1: Rôle de composition, tu vois. Bien, 0471-200-300.
0: 4 euros au maquillage.
1: On lit vos messages jusqu'à 19h. Pas très gentil.
0: Oh, je rigole.
1: Voici Bad Bunny.
0: Ulrich. Oh.

0: Elle était notre invitée il y a quelques semaines. On va écouter Tovelo dans un instant.
1: Avec notre Stromae, ils arrivent avec des fleurs. Qu'est-ce qu'ils sont polis.
0: Bah, c'est vraiment gentil. Dominique Fike également. Lui, ce sera avec Baby Doll. Bon, chacun son truc.
2: C'est bien.
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0: Il est 17h37, on fait un tour du côté des routes.
2: Eh bien, on en parlait tout à l'heure, ça coince toujours à cause des travaux sur le 40 Aix-la-Chapelle à hauteur de Vautem. Vous perdez 10 minutes entre Barchon et Vautem et 10 minutes aussi vers Aix-la-Chapelle entre Loncin et Vautem. Débouchons aussi sur le 42 à Sombreville vers Charleroi. On parlait de ce véhicule en panne sur le 40 Prudence à hauteur de Berthem en direction de Liège. Et alors un accident aussi sur la N637 à hauteur de Faix-le-Haut-Clocher. Dans les deux directions, la chaussée est fermée.
0: Soyez patients et prudents. Dominique Fike dans un instant. Juste avant, c'est Tovelo et Stromae.

0: Et il est 17h01. C'est l'heure de faire un tour du côté des routes.
1: Eh bien, on en parlait tout à l'heure, ça commence toujours à cause des travaux sur le 40 Liège, Aix-la-Chapelle, autour de Vautem. Vous perdez toujours 10 minutes entre Barchon et Vautem et 20 minutes vers Aix-la-Chapelle entre Loncin et Vautem. 10 minutes aussi de bouchon sur le 42 à Sambreville vers Charleroi. Et alors, sur le ring de Bruxelles, attention à cet accident sur le ring à Braine-l'Alleud. Une voiture est sur le toit, elle neutralise les voies de droite et la bande d'arrêt d'urgence vers Haut-Ittre. Vous perdez une vingtaine de minutes. Pour le reste, les amis, ça roule.
0: Soyez patients et prudents.
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0: Dans un instant, on va parler de trois célébrités, Angelina Jolie, Tom Holland et Camille Cotin.
1: Ils ont tous un point commun, ils sont acteurs. Mais aujourd'hui, je vais vous révéler quel métier ils auraient fait s'ils n'avaient pas fini au cinéma.
0: Et c'est assez surprenant, il paraît. 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Il est 17h02.

0: va écouter Sia avec Clap Your Hands dans un instant.
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3: Allez, on va voir si vous avez un petit peu suivi l'actu. Samy, tu vas nous donner un chiffre ou un nombre de l'actualité. Et c'est à nous de deviner à quoi il correspond.
0: Et aujourd'hui, ce chiffre, c'est 1. Un jour.
3: Allez-y sur le WhatsApp 0471 200 300. Il y a un jour. Le chiffre d'hier, c'est pas ça?
0: C'est marrant parce que c'est un rapport avec quelque chose qui s'est passé hier. C'est parce qu'il s'est passé ça hier que j'avais envie de parler de ça aujourd'hui. Mais
3: un jour?
0: Oubliez. Un jour, à votre avis, ça correspond à quoi?
3: C'est un record.
0: Bah, je sais pas si c'est un record, mais en tout cas, c'est une performance vraiment
3: c'est
0: pas
3: bien,
0: mal.
3: C'est positif.
0: Ah oui, très bien.
3: Ok, donc c'est pas une moyenne non plus.
0: Non.
3: Attends, il a fallu un jour pour créer quelque chose?
0: Tout à fait, dans le mille, madame.
3: Une musique?
0: Même deux. Musique.
3: Deux musiques.
0: Il a fallu un jour pour créer deux musiques.
3: Oula.
0: Ultra connues.
3: C'est quelqu'un de très efficace. Attends, est-ce que c'est... Ah mais oui, on en a pas parlé, c'est pas Rihanna?
0: Non, c'est pas Rihanna.
3: Sia.
0: C'est pas Sia.
3: Taylor Swift.
0: Non.
3: Je vais y arriver, hein.
0: Bah écoute, si tu cites les artistes de Tipeee, tu vas pas... Je pense pas qu'on la passe sur Tipeee.
3: C'est pas une artiste typique.
0: C'est une artiste... Dont
3: on a parlé hier. Ok, je sais.
0: En fait, c'était pour lui rendre hommage.
3: Ok.
0: Voilà, donc là, vous avez peut-être deviné de qui on parle.
3: Allez-y sur le WhatsApp 0471 200 300. Ben, je suis curieuse de savoir quelle chanson, du coup. Maintenant que j'ai une idée de l'artiste.
0: Surtout qu'une des deux chansons, vous allez vous dire, mais c'est pas elle qui a fait cette chanson. Et si.
3: What?
0: Je vous donne toutes les infos dans un instant. Le temps d'écouter ce premier succès de Sia. Clap your hands.

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1: Et puis il y a quelques minutes, Samy, tu nous as donné un chiffre de l'actualité, c'est à nous de deviner à quoi il correspond.
0: Et ce chiffre de l'actu, c'était 1. Un jour, on parlait de la conception de deux chansons.
1: Alors, sur vos propositions sur le WhatsApp 0471 200 300. Bon, bah, je pense que tout le monde l'a trouvé, hein. Je crois que c'était Greg, Vanessa, Elodie et Margot aussi, Olivier, qui étaient les premiers à nous parler de Dolly Parton.
0: Et oui, il s'agit de Dolly Parton qui nous a quittés hier à 80 ans après une carrière de 6 décennies. Elle a écrit près de 3000 chansons. Déjà, ça, c'est un record.
1: Incroyable.
0: Comme celle-ci, évidemment. Jolene. Et I Will Always Love You.
1: Comment ça
0: I Will Always Love You, c'est pas Whitney Houston? Et non, c'est Dolly.
1: C'est une reprise.
0: Oui.
1: Pour Bodyguard.
0: Oui. Ça, c'est l'original de Dolly Parton. Et ça, c'est la reprise que vous connaissez sûrement mieux de Whitney Houston, sur la même tonalité.
1: Et alors, belle voix.
0: Vous allez me dire pourquoi le chiffre c'est un jour. Eh bien parce que ces deux chansons, ces deux énormes morceaux ont été écrits par Dolly Parton le même jour.
1: Elle a raconté une bonne session d'écriture.
0: C'est exactement ce qu'elle a dit. Ouais. C'était une bonne journée d'écriture.
1: Ah, incroyable.
0: Justement. Alors elle a nuancé par la suite dans d'autres interviews en disant que finalement peut-être que ça a pris plusieurs jours.
1: Mais mis bout à bout.
0: Oui, à mon avis. Parce
1: une bonne journée.
0: Elle a dû fignoler certains trucs, changer des mots, etc. Et quand on sait que I Will Always Love You c'est devenu un tube mondial grâce à Whitney Houston, on peut se dire que c'était une journée productive. En tout
1: c'est
0: cas,
1: incroyable, un bel hommage.
0: Félicitations à tous ceux qui avaient trouvé la bonne réponse sur le WhatsApp.
1: Bon, et puis dans un instant, on va parler de trois célébrités, hein. Angelina Jolie, Tom Holland et Camille Cotin. Ils ont tous un point commun, ils sont acteurs. Mais aujourd'hui, je vais vous révéler quel métier ils auraient fait s'ils n'avaient pas fini au cinéma. Et je peux vous dire qu'il y a des choses assez étonnantes.
0: On en parle dans un instant, le temps d'écouter Dua Lipa avec Don't Start Now sur Typique.
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0: On termine la journée ensemble sur Typique avec Mickey dans un instant. Ça pique un peu quand même.
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0: On va parler d'Angelina Jolie, on va parler de Tom Holland, de Camille Cotin.
2: Tout ça ?
0: Ils sont tous acteurs, mais ils avaient pas... Si ils avaient pas été acteurs, ils auraient parlé à ma place.
2: Oui,
0: sur
2: ils
0: Typique.
2: Auraient été animateurs radio.
0: Qu'est-ce qu'ils auraient fait s'ils avaient eu une autre carrière ?
2: Eh bien, je vais vous le dire. Vous allez voir que certains avaient des plans un petit peu étonnants. On va commencer par Tom Holland, notre Spider-Man. Eh bien, s'il n'avait pas percé dans le cinéma, il serait probablement devenu charpentier.
0: Avec Sabrina ?
2: Ah,
0: Sabrina Carpenter.
2: Charpentier, j'en peux plus de lui. Alors, c'était pas juste une idée, hein. Il avait suivi une formation, il avait son diplôme aussi, et en fait, c'était son plan B.
0: Okay.
2: Si ça prenait pas au cinéma, eh ben, il aurait fait ça. Donc, au lieu de travailler finalement le bois et le métal, yo, il tisse des toiles.
0: Imagine ce mec serait peut-être venu chez toi pour réparer un truc.
2: Oh là là là là. Mais je crois que Jean Dujardin, il était serrurier, ça c'était un de ses premiers boulots.
0: Oui, c'est fort possible.
2: Oh,
0: c'est
2: je vous ferai aussi un peu le récap des premiers métiers des stars.
0: On passe à Camille Cotin.
2: Ouais, qu'on a vu dans 10%, la série, il y a eu et le film qui arrive aussi bientôt.
0: Le film dans quelques jours.
2: La célèbre connasse, alors c'est pas une insulte gratuite, c'est le titre.
0: C'est vraiment le titre.
2: Elle aurait été prof. Mais à votre avis, prof de quoi ? T'as une
0: oula,
2: idée ou pas ?
0: Alors je dirais prof de français.
2: Ah, pas loin, c'est une autre langue.
0: Anglais.
2: Ouais, prof d'anglais.
0: Néerlandais. Prof de Netherlands.
2: Absolute need. Non, elle avait étudié à Londres et elle a obtenu sa maîtrise, mais il paraît qu'elle n'était pas très rigoureuse.
0: D'accord.
2: Elle a avoué parce qu'elle a quand même donné quelques cours et elle avait inventé des mots pour ses élèves quand elle ne savait pas quoi répondre.
0: Non.
2: C'est pas mal. Et l'anglais lui a finalement servi, évidemment, puisqu'on l'a vu dans House of Gucci avec Lady Gaga, Adam Driver, Al Pacino.

0: Pacino notamment.
1: Effectivement. On termine avec notre Angelina Jolie.
0: Ah, alors elle, c'est un petit peu particulier. Avant le cinéma, Angelina Jolie voulait devenir directrice de pompes funèbres.
1: Ah bon?
0: Ça s'invente pas, hein. En fait, oui. Après la mort de son grand-père, elle avait réfléchi à une manière de rendre les funérailles un peu moins tristes. Elle voulait plutôt tourner ce genre d'événement comme la célébration d'une vie. Donc c'est quelque
1: c'est
0: chose
1: qu'elle
0: avait
1: idée.
0: Vraiment envisagé.
1: Oui, Angelina Jolie, directrice de pompes funèbres, on dirait une blague, mais voilà, c'est surprenant. Eh ben merci beaucoup. On en refera d'ailleurs des premiers métiers de star.
0: J'en ai plein.
1: 0471 200 300 pour le WhatsApp comme d'habitude, et la playlist est avec Watermat dans un instant. Bullet, c'est juste avant, c'est Mickey.

0: qu'avec Katsai.
1: Ce sera Gabriella.
0: Gabriella. Et à 17h31, on va parler cadeaux.
1: Gabriella.
2: Oh pardon.
0: Ah bah écoutez, le jingle veut pas se lancer.
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0: Le temps d'écouter Malcolm Todd dans quelques secondes et comme promis, Katsai avec Gabriella sur Tipeee.
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0: Il est 17h33, on fait un tour du côté des routes. Il y a un incendie en berme centrale qui est en cours sur le 411, un peu avant la sortie 31 Arlon. Il faut ajouter une heure à votre trajet vers Neuchâteau et 15 minutes vers le Luxembourg. Le passage est difficile dans les deux sens de circulation. Il y a aussi des ralentissements engendrés par des travaux sur le 40 Liège-Aix-la-Chapelle à hauteur de Votem. Vous perdez 10 minutes entre Barchon et Votem et 20 minutes entre Loncin et Votem. On passe sur le ring de Bruxelles avec un accident à hauteur de Braine-l'Alleud. Il s'agit d'une voiture sur le toit en direction de Ytre. Pour le reste, 14 minutes de perdu de Halle à Grand Bigard et 15 minutes de perdu de Strombeek à Grand Bigard. Soyez patients et prudents. Voici Katsai, tout de suite avec Gabriel.

0: On va écouter Craig David dans un instant.
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3: Ah, un de nos moments préférés, c'est quand on vous gâte. On a un très très beau cadeau à vous offrir, un séjour. Mais pour ça, il faut passer par le grand défi.
0: Et pour se battre aujourd'hui, nous allons accueillir Lucie de Soigny. Bonjour Lucie.
4: Bonjour.
3: Hello.
0: Voilà, bienvenue sur Typique. Ta journée se passe bien?
4: Oui, c'est bien.
3: Pour le moment.
0: Pour le moment, Lucie.
3: On sait recevoir.
0: Pour jouer contre toi aujourd'hui, Maxence de Charleroi. Bonjour Maxence.
5: Bonjour, bonjour.
3: Coucou.
0: Toi aussi, ça va?
5: Super.
3: Profite.
1: Profite de ces derniers instants.
0: Alors, Lucie et Maxence, on vous explique les règles de ce blind test.
3: Eh bien, on va faire comme depuis lundi. On a 5 sons pour vous départager. Il faut à chaque fois reconnaître l'artiste. Ça veut dire que dès que vous pensez la voir, vous ne criez pas la réponse, vous criez votre prénom. D'accord? C'est votre buzzer.
5: D'accord, ok.
3: Ok,
0: vous râlez mal?
4: Oui.
0: Et
3: on fait tout en néerlandais. Allez, hop.
0: On veut la réponse en néerlandais. Bien. Extrait numéro 1, c'est parti.
4: Lucie.
0: Lucie.
4: Je l'avais sur le bout de la langue.
3: Allez, allez.
0: 3.
4: Comment
0: tu
4: t'as dit? 2. Allez, non,
0: Alain. 1.
3: Ça passe à Max.
0: La main passe.
4: Britney Spears.
0: Aïe, aïe, aïe. Maxence, tu voulais proposer quoi?
5: Britney Spears.
0: Oui, mais bon, comme ça a été dit, est-ce qu'on compte le point? Qu'est-ce qu'on fait, Lou?
3: Ah, malheureusement, les règles sont les règles. Il faut crier son prénom avant de donner la bonne réponse. Et malheureusement, Lucie, c'était en dehors du temps imparti.
4: Oui, tout à fait.
3: Un point pour Maxence.
0: Allez, on enchaîne avec le deuxième extrait.
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0: Est-ce que cette chanson parle à l'un d'entre vous?
4: Elle me parle.
3: Elle passe beaucoup sur Typique pour l'instant. C'est assez nouveau.
0: Allez, pas de bonne réponse pour celle-ci. C'était Marguerite.
3: Et elle sera aux Solidarités d'ailleurs. On va vous offrir encore vos accès.
0: Voici l'extrait numéro 3.
3: Aujourd'hui.
0: Lucie.
4: Miley Cyrus.
0: Bien essayé.
3: C'est pas ça.
0: C'est pas ça. C'est vraiment plus compliqué. C'est une nouvelle artiste.
3: Là, Maxence non plus.
5: Oh non, c'est idiot.
3: Non, c'était plus difficile. C'était Sienna Spiro.
0: Allez, on enchaîne.
3: Ça fait toujours un point pour Maxence pour le moment. Voici le quatrième extrait.
0: Ils sont difficiles aujourd'hui, hein, les extraits.
3: Il y a moyen de reconnaître la voix.
0: Ouais.
4: Lucie. Kali.
0: Kali.
4: Kali.
3: Non, c'est un son de qualité.
0: C'est un son de qualité. Désolé. Maxence.
5: J'allais dire Pascal Obispo.
0: Ah oui, je vois ce que tu veux dire.
3: En vrai, attends.
0: Ouais, ça ressemble.
3: Non, c'était Kyo.
0: C'était Kyo avec Kyo. Ce soir. Il reste un seul extrait.
3: Voilà, j'ai pas envie de mettre la pression, Lucie, mais Maxence a toujours un point. Donc il faut absolument
0: égaliser pour avoir une chance de gagner.
3: Attention, ça pourrait aller beaucoup plus vite.
0: C'est parti. Personne. Nobody. Niemand.
4: Lucie. Adèle.
3: T'as mélangé les lettres.
0: J'ai l'impression qu'il y a quelqu'un qui te souffle dans l'oreille. C'est une bonne réponse. Mais qu'est-ce que tu nous fais, Lucie? Tu viens d'égaliser. Incroyable égalisation de Lucie en deuxième partie.
3: Bah vous partez à deux au séjour. Non, j'ai
0: On va devoir départager. On va devoir départager avec un tout dernier extrait.
3: On se concentre, les amis. Dès que vous pensez avoir trouvé l'artiste, vous criez votre prénom. Tout se joue maintenant.
0: Max.
5: Rihanna.
4: Lucie.
0: Rihanna, c'est gagné, Maxence. Ah là là là là. Il y a eu un espoir du côté de Lucie.
4: Oui.
0: Mais c'est Maxence qui menait de toute façon depuis le début.
3: Et
0: donc
3: belle battle.
0: Félicitations. Hein, franchement, c'était très très beau. Maxence, tu repars avec le cadeau de la semaine.
3: On t'offre une nuitée au domaine de vacances Monde Épins pour 4 personnes avec la totale dans la chambre. On le redit, le petit jacuzzi, la douche pluie et le sauna privatif.
0: Il y a des trucs infrarouges.
3: Oui, avec attends, ultraviolet. C'est quoi ? Luminothérapie et infrarouge. Et on se fout pas de vous.
0: Et ça, c'est sûr. Maxence, bravo à toi, ne raccroche pas comme ça, on prend tes coordonnées. Et puis Lucie, tu reviens évidemment quand tu veux sur Tipeee.
3: Bisous à tous les deux.
2: D'accord, merci beaucoup.
0: Passez une bonne soirée.
2: Merci aussi.
0: Pour ceux qui écoutent la radio et qui sont forts en blind test, sachez qu'on rappelle encore demain et vendredi.
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0: Petit souvenir de Craig David. Voici Walking Away.

0: Piou, piou.
1: Mais qu'est-ce qui lui arrive?
0: Elle est allumée maintenant.
2: Alors, c'est un truc que Pierre Demar fait dans sa chanson.
0: Il dit piou piou
2: dedans. Il dit piou piou à un moment.
0: Je n'invente rien.
2: Slater arrive dans un instant. Il y aura aussi MGMT. Piou, une imitation, non?
0: Non, c'est bon.
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0: Slater avec Dance. C'est ce qu'on vient d'écouter sur Typique. Et c'est l'heure de faire un tour du côté des routes.
1: Alors faites attention, il y a un incendie en berme centrale qui est en cours sur l'E411, un petit peu avant la sortie 31 Arlon. Il faut ajouter une bonne heure vers Neuchâteau et 15 minutes vers le Luxembourg. Le passage est difficile dans les deux directions. Prudence sur cette route. Ralentissement aussi à cause des travaux sur l'E40 Liège-Aix-la-Chapelle à hauteur de Vautem. Là, vous perdez 10 minutes entre Barchon et Vautem. Idem vers Aix-la-Chapelle, 20 minutes de perdu entre Loncin et Vautem. Et enfin, 10 petites minutes aussi sur l'E42 à Sambreville vers Charleroi.
0: Soyez patients et prudent. Et on fait un tour du côté de la météo pour ce soir et la nuit prochaine. Les dernières petites averses s'évacuent vers 20h. On aura un temps calme et sec la nuit avec un petit vent d'ouest. Côté température, 15 à 18 degrés, jusqu'à 19 degrés à la mer.
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1: Il est 18h.

0: 18h37 secondes. On espère que vous allez bien, que le mercredi s'est bien passé. Moi, c'est Samy, avec moi, il y a Lou.
1: Eh bien, bonsoir. Et vous le savez, le mercredi, on aime vous dire quelque chose.
0: Félicitations.
1: Vous avez survécu à la moitié de la semaine.
0: Voilà. Et le week-end arrive.
1: On se rapproche gentiment du week-end, c'est une bonne nouvelle.
0: Exactement, on peut même déjà démarrer la fête puisqu'on va écouter Pink avec Get the Party Started.
1: Oh yeah.
0: Ce sera dans un instant. Je sais pas si c'est ringard de le faire comme ça.
1: Je crois que le oh yeah aussi est très ringard. Donc finalement, même bateau.
0: Voilà, dans un instant, dans quelques minutes, fin d'émission, ce sera l'heure de la good vibe du jour.
1: Et ça, on adore, c'est un exercice hyper important à faire et c'est pour ça qu'on essaie de le faire ensemble quasiment tous les jours. On va se partager un moment positif de notre journée. Je sais pas du tout comment s'est passée votre journée, les amis. Même si c'était pas terrible, il y a toujours un élément positif. Et rien que de se le partager, vous allez voir, ça fait du bien.
0: Cette séquence m'avait manqué pendant l'été.
1: Pareil.
0: Franchement.
1: C'est le petit moment gratitude.
0: En plus, on est obligé de le faire vu qu'on l'a mis dans l'émission. Donc c'est une séquence, ça fait partie de notre travail.
1: On
0: au
1: se
0: moins,
1: prête à l'exercice.
0: On est obligé, et vous aussi, vous serez obligé. 0471 200 300. Quel est le moment positif de votre journée? On lit vos messages tout à l'heure. Côté

0: Dans la suite, si Naspiro arrive dans la playlist, ce sera Material Lover.
1: Et puis on approche gentiment de notre rendez-vous du mercredi sur Typique, l'instant tech. On fait le point sur les nouveautés technologiques, sur l'intelligence artificielle, etc. Parfois c'est difficile à suivre, hein, alors on vous fait le point dès qu'il se passe quelque chose. On va parler de quoi aujourd'hui?
0: Vous voyez les scénarios catastrophes où l'IA devient tellement puissante qu'elle surpasse l'humain et qu'elle devient dangereuse? Vu ce que j'ai lu ce matin, on dirait que c'est pour bientôt.
1: Arrête.
0: Alors c'est... Normalement, c'est la good vibe dans cette émission, mais enfin, on ne va pas vous mentir non plus. J'ai lu un truc...
1: Non, mais ça va être une très belle fin du monde.
0: On va s'amuser, on va tous sourire.
1: Non, t'en
0: faites
1: pas.
0: OpenAI, donc la société qui détient ChatGPT, a fait un communiqué. Au début, j'étais un peu inquiet.
1: Bon, ben, inquiétons-nous quand même.
0: On va se le partager dans un instant.
1: En tout cas, c'est important d'en parler.
0: Oui, tout à fait. Le temps d'écouter Tiena Spiro. Et on revient juste après.
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0: Duke Dumont, I got you sur Typique.
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2: Vous l'avez entendu, on passe en mode tech. Tous les mercredis, on s'intéresse aux nouveautés technologiques. Est-ce que l'intelligence artificielle nous réserve comme surprise? Le monde évolue vite, je ne vous apprends rien. Et aujourd'hui, il paraît qu'on parle de ChatGPT.
0: Et oui, imaginez une intelligence artificielle tellement performante qu'une entreprise décide de ralentir son développement.
2: Pas trop vite.
0: Par précaution. Eh bien, c'est ce qui se passe avec Astra, le futur probablement modèle développé par OpenAI. Alors je suis tombé sur un post Instagram ce matin de Sam Altman, le créateur de ChatGPT.
2: Ouais.
0: J'ai cliqué dessus pour voir les détails. En fait, les dernières évaluations de Astra auraient montré des progrès hyper importants en programmation autonome et en cybersécurité, au point que OpenAI ne peut pas exclure que ce modèle atteigne un niveau considéré comme critique dans ce domaine. Concrètement,
2: bah, c'est super rassurant, c'est ça.
0: C'est l'instant tech. Hein,
2: ouais,
0: c'est l'instant tech.
2: On y est.
0: Concrètement, qu'est-ce que ça veut dire? Ben, ça veut dire qu'une IA pourrait théoriquement être capable de découvrir des failles informatiques encore inconnues et même de concevoir certaines cyberattaques avec très peu, voire pas, d'intervention humaine. Donc là, ce qu'ils ont fait, c'est qu'ils ont dit « Attendez, on va arrêter les entraînements de cette IA, on va essayer de se mettre un peu à jour au diapason niveau sécurité et d'encadrer tout ça hein, et de détecter les comportements qui seraient trop dangereux. »
2: Après, le truc rassurant derrière, c'est de rendre compte qu'ils font quand même attention. C'est pas juste ils lancent les machines, allez-y, déployez-vous, faites tout ce que vous voulez. Il y a un contrôle derrière.
0: C'est ça que j'allais dire qui est rassurant hein, dans l'histoire. C'est que le patron d'OpenAI, il se dit qu'on s'en rend compte à temps et que justement des législations sont en cours pour encadrer toutes ces IA. C'est surtout en Europe. Hein. J'ai l'impression qu'on s'intéresse à tout ça. Aux États-Unis, c'est un peu...
2: Oui.
0: Ah bon, on y va et on verra après.
2: Non, mais ici, c'est un peu plus cadré.
0: Mais il appelle ici que vraiment tous les patrons, tous ceux qui gèrent des grosses IA qui en créent de nouvelles...
2: Soyez vigilants.
0: Soit un peu vigilants pour pas que ça parte en cacahuète. Voilà.
2: Là, j'ai tous les films de science-fiction qui me viennent en tête.
0: J'ai vu en plus...
2: iRobot avec Will Smith et tout ça, tu vois.
0: Il y a un film qui s'appelle Intelligence Artificielle,
2: ouais,
0: qui date de 2001 et qui est en

0: Untrix avec Golden sur Tipeee. Et à 18h27, c'est l'heure de vous donner le contrôle de la playlist.
1: Oh, nous voilà, collègues. Allez-y, hein, sur le WhatsApp 0471 200 300. C'est le moment de vous faire plaisir. Qu'est-ce que vous avez envie d'entendre sur Tipeee?
0: Ça peut être un souvenir d'enfance, ça peut être une dédicace à votre collègue.
1: Par exemple,
0: une j'essaie de trouver des inspirations.
1: Non, c'était quoi votre chanson des vacances?
0: Ah oui!
1: Ça peut être pas mal.
0: La chanson de cet été 2026.
1: Oh, celle qui vous a marqué, qui vous a accompagné.
0: On lit vos messages dans quelques minutes et on passe votre demande juste après 47 Terres, Si je pars et Amélie, Lens et Angèle.
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0: Il est 18h29, on fait un tour du côté des routes. Il y a toujours ces ralentissements engendrés par des travaux sur le 40 Liège-Aix-la-Chapelle à hauteur de Votem. Vers Bruxelles, vous perdez 10 minutes entre Barchon et Votem. Et vers Aix-la-Chapelle, vous perdez 30 minutes entre Loncin et Votem. Il y a aussi des bouchons sur le 42 à Sambreville vers Charleroi où vous perdez 15 minutes. Et puis sur le ring de Bruxelles, il y a aussi toujours cet accident à Jette vers Grand Bigard. Deux voies sont neutralisées. Vous perdez une heure. Soyez patients et prudents. Et voici Amélie Lens et Angèle. We'll be right back.

0: Si je pars, si je pars. Non, non.
1: Restez.
0: Vous restez, oui.
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4: Selon une étude, être reconnaissant au quotidien permettrait de vivre plus vieux. Eh bien, on va faire en sorte que vous viviez plus longtemps sur Tipeee.
0: Vous allez vivre comme le temps, plus vieux.
4: C'est joli.
0: Merci.
4: Très beau.
0: Tous les jours, on fait l'exercice en fin d'émission. Envoyez-nous un élément positif de votre journée. Même s'il est tout petit, même si votre journée était un peu nulle, vous avez mal dormi.
4: Ça peut être le beau jeu de mots que Samy vient de nous faire.
0: Ça peut être ça. Et franchement, oui. Si c'est le truc le plus positif de votre journée, je vous plains. Mais ça peut être ça.
4: Et parfois, ça ne tient pas grand-chose.
0: C'est vrai. Parfois, quelqu'un qui vous fait rire, un petit détail. Allez-y sur le WhatsApp 0471 200 300.
4: Et on va lire tout ça dans quelques minutes. Alors moi, ma good vibe... Forcément, ce matin, on a eu un programme très chargé avec Samy. On était à la conférence de presse de la RTBF.
0: Ah,
4: c'était
0: aujourd'hui. C'était ce matin,
4: et
0: tout à fait.
4: Alors déjà, c'était trop cool de voir les collègues, de voir toutes les nouveautés qui arrivent à la RTBF. Mais il y a un petit truc un peu plus perso. C'est que moi, j'ai deux casquettes. Je suis à la fois animatrice radio et en même temps, je crée du contenu sur les réseaux. Hein, mon fameux concept de première fois, on en parle régulièrement à l'antenne.
0: Tout à fait.
4: Eh ben, on a vu un petit bout de quelque chose, une grande surprise que je prépare bientôt pendant la conférence de presse. Et je trouve ça juste génial que la RTBF donne comme ça de plus en plus de place et de lumière au digital.
0: Ouais.
4: Donc voilà. Et quand on dit typique, c'est radio, digital, télé, c'est vraiment les trois.
0: C'est vrai de vrai. Et on a vu donc un extrait, et ce sera diffusé en télé, hein, sur RTBF typique.
4: Mais ça va être chouette.
0: Ah, ça va être très sympa, très très très sympa. Écoute-moi, ma good vibe, ce sera pas corporate du tout. C'est que aujourd'hui, on m'a fait des compliments sur ma nouvelle tenue.
4: C'est vrai. Ben, j'allais dire, ça te va très bien. Je l'ai déjà dit tout à l'heure. D'ailleurs.
0: Merci beaucoup, toi aussi d'ailleurs.
4: Ensemble, merci. Oh,
0: et en plus, je trouve que ça matche ensemble.
4: Alors moi, c'est une petite tenue vert d'eau.
0: Ouais.
4: C'est vert clair, en gros.
0: C'est ça.
4: Parce que moi, la première fois qu'on m'a dit vert d'eau, je dis comment ça, vert d'eau.
0: Oui, c'est vert d'eau.
4: Et toi, c'est un petit ensemble, c'est très joli, c'est quoi? C'est brun clair, brun pastel.
0: C'est une sorte de brun un peu délavé, ouais, un peu brun pastel, mais c'est une combinaison en fait.
4: Oh, j'aime bien.
0: Et alors, au-dessus, c'est une chemise qui est un peu ouverte, qui est rentrée dans le pantalon, ce que je fais jamais.
4: C'est un peu d'oversize.
0: Un peu oversize,
4: mais assumé,
0: un
4: quoi.
0: Peu ouais, sympa. Ouais, non, franchement, j'aime beaucoup.
4: Allez, c'était le point mode.
0: Voilà. Croyez pas qu'on va s'habiller chez des grands créateurs.
4: Non, c'est de la récup.
0: Non, quand même pas, mais voilà.
4: Laissez sur le WhatsApp 0471 200 300. Quel est votre good vibe du jour? Le petit moment positif de votre journée.
0: On va lire vos messages dans un instant. Il y a une demande de Quentin qui est arrivée sur le WhatsApp. Il nous a demandé Katy Perry avec Roar.
4: Rien que pour dire le titre, j'adore.
0: Eh bien, ce sera dans un instant. Roar, Katy Perry. Et juste avant, c'est du belge. Voici Thomas Hamilton.

0: La playlist de Typique, elle continue dans un instant avec les Jonas Brothers.
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0: Est-ce que t'as rugi?
4: Oui. J'ai rugi fort. C'est pour ça qu'il t'y périt. Non, mais alors, il y a des titres comme ça. Il y a Selena Gomez aussi, c'est Rare.
0: Ah oui, il y a Rare et Katy Perry, Roar.
4: À chaque fois.
0: C'est mais foutez-nous la paix avec vos titres.
4: On se revit la patate chaude, on ne veut jamais les prononcer nous-mêmes. Bon, il y a quelques minutes, on vous a posé une question. On vous demandait de nous partager votre good vibe du jour, un petit moment positif de votre journée.
0: Et vos messages sont arrivés sur le WhatsApp 0471 200 300. Florian nous dit ma good vibe, faire un projet pour un potager écrit et par dessin.
4: Oh, attends, c'est stylé ça.
0: Attends, mais envoie-nous les photos.
4: On veut voir les plans dessins et tout. Non, mais incroyable.
0: J'en pique l'idée.
4: Non, j'ai pas mal de potes qui se sont lancés là-dedans et franchement, ça leur fait un bien fou. Je trouve ça génial.
0: Moi, bon, un jour, j'aurai un potager.
4: Oh, dès qu'on aura un peu plus de temps.
0: Et un jardin.
4: Mais on n'a pas la main verte.
0: Ouais, non, moi, j'ai pas la main verte. ni la cuisine, ni le potager.
4: Tu vas voir un radis, tu vas le bouffer. Il y a Brian qui nous dit bonjour l'équipe, moi, ma good vibe du jour, c'est que j'ai déposé mes parents à l'aéroport et me voilà enfin tranquille pendant 10 jours.
0: Allez hop, bon débarras.
4: Quelle honte.
0: Merci, au revoir.
4: Eh ben, vous savez quoi, moi, mes parents sont pendant 10 jours en Espagne aussi et ils ont adopté un petit chaton.
0: Oui, j'ai vu.
4: Et comme on voulait pas qu'il reste tout seul, eh ben, il est venu à la maison.
0: Ah.
4: Sauf que j'ai deux autres chats.
0: Ah oui.
4: Ah bah demain faudra que je vous raconte.
0: Ah oui, ça s'entend pas.
4: Ah bah vous allez voir.
0: C'est compliqué.
4: C'est compliqué.
0: C'est compliqué. Alors Thibaut qui nous dit justement sa good vibe, vous entendre prononcer Roar de Katy Perry, nous dit-il.
4: Je sens qu'on se fout de notre tronche.
0: Bah écoutez, essayez de le dire un peu, vous allez voir.
4: Oh, faites-nous des messages vocaux. Allez-y.
0: La meilleure prononciation de Roar.
4: Roar.
0: Tout à fait. Les Jonas Brothers arrivent dans 3 minutes sur Typique.
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0: playlist, un petit Koongs.
1: Ok, oui, This Girl.
0: This Girl, exactement. Et this girl right next to me is going to do the infotrafic.
1: Eh ben là, ça se passe moins bien. Faites attention, on a des travaux, hein, toujours sur le 40 Liège, Aix-la-Chapelle, à hauteur de Votem. Ça coince toujours, vous perdez 15 minutes vers Aix-la-Chapelle, entre Longsaint et Votem. Débouchons aussi sur le 42 à Sambreville, vers Charleroi. Et alors, on parlait tout à l'heure d'un accident à Jette vers Grand Bigard. Vous perdez encore 45 minutes et enfin 20 minutes de Dilbeek à Jette vers Vilvorde. Pour le reste, les amis, ça roule.
0: Soyez patients et prudents.
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0: Et ça y est, il est déjà l'heure de se quitter. On va vous souhaiter une très très bonne soirée.
1: Bonne soirée.
0: Bonne soirée à vous, bon appétit.
1: Et on vous laisse entre de très bonnes mains.
0: Et oui, puisque c'est Cédric Jean qui prend le relais tout de suite pour Typique à l'ancienne. Bisous et bonne soirée.
1: Bisous les amis.
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2: Bonne fin de journée, bon début de soirée avec nous. Content de vous retrouver les amis, j'espère que vous allez bien. Bienvenue dans Typique à l'ancienne. On va jusqu'à 20h faire le plein de bons souvenirs des années 90, des années 2000 aussi. La suite tout de suite avec un classique parmi les classiques. Ça date de 2004, on s'ambiance avec Camaro. Ce soir sur Typique, voici Femme Like You.
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1: Typique à l'ancienne jusqu'à 20h. Merci d'être avec nous. Gros souvenir dans la suite avec Sonic, ancienne chanteuse et musicienne de jazz reconvertie dans la dance. On continue avec elle et avec ce morceau It Feels So Good.

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1: Merci d'être avec nous dans ce nouveau Typique à l'ancienne. La suite avec Zao. Zao qui a sorti cette année un nouvel album, Versatile, emmené par un single qu'on aime beaucoup sur Typique, hein, comme Caroline, enregistré avec MC Solar. Zao, on continue avec elle et avec cette petite pépite de 2008. Voici C'est chelou. C'est chelou.

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2: C'est Typique à l'ancienne entre 19h et 20h désormais. Plein de gros souvenirs arrivent dans la suite. Ozone et leur banger Dragoste à Dinte. Ce sera après Avril Lavigne qui arrive elle aussi sur Typique avec son morceau Skater Boy.
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1: Il y en a pour tout le monde dans Typique à l'ancienne, du rock pour continuer avec les Foo Fighters qui ont surpris leurs fans il y a quelques jours en donnant un concert en compagnie de l'Orchestre Symphonique de Los Angeles. On a d'ailleurs un bel article là-dessus sur le site ou l'application RTBF Actu. Foo Fighters, voici Everlong sur Typique.

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1: Bonsoir Roro, bonsoir, le meilleur de Typique jusqu'à 22h. On va comme chaque soir réécouter les plus belles dingueries qui se sont passées à l'antenne. On va découvrir aussi un de nos podcasts, un podcast que vous pouvez retrouver à tout moment sur RTBF Ovio. On va réécouter ce soir celui de Pierre Charette, pourquoi c'est drôle, l'humour. On continue la soirée en musique avec Shakira et Burna Boy.

0: début de soirée avec nous. Vous le savez, le réveil de Typique, c'est tous les matins de la semaine entre 6h et 9h. Si vous n'étiez pas encore debout, si vous avez manqué l'émission de ce matin, pas de souci, on va en revivre ensemble quelques bons moments.
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0: Dans la série Le saviez-vous, un simple beignet de 3 euros est devenu viral et a transformé un refuge des Dolomites en véritable bouchon touristique, provoquant une file d'attente de quelques heures.
2: Bon, sinon elle scrolle évidemment, vous le savez, elle adore ça, c'est sa passion. Elle vous partage le meilleur des réseaux sociaux tous les jours sur Typique.
3: Ouais, bah enfin là, je sais pas cet été où vous êtes parti, mais il y a une destination qui est super à la mode pour le moment, c'est les Dolomites.
2: En Italie.
3: En Italie, évidemment. C'est vrai que les paysages là-bas sont juste incroyables. Mais bon, ça a tellement de succès qu'il y a beaucoup de monde et il y a un truc qui fait que c'est encore pire que d'habitude. Parce qu'il faut savoir qu'au Val di Fassa, donc c'est à 2300 mètres d'altitude, il y a un petit refuge qui s'appelle le Rifugio Friedrich Auguste. Et en fait, devant ce refuge, il y a des randonneurs qui patientent des heures. Il y a une file, mon gars, quand t'arrives.
2: Pour une tartiflette ou quoi ?
3: Gigantesque. Non, pas brut. T'es en Italie.
2: Bah, je sais pas, moi, ils font peut-être des trucs à base de fromage. Et une tartiflette au fromage italien, ça doit être bon, hein ?
3: C'est vrai que cela dit, ça doit pas être dégueulasse.
2: Ah ouais, parce qu'ils ont, ils ont les meilleurs fromages du... Enfin, les meilleurs fromages du monde, moi, je trouve qu'ils sont en Italie. Ouh. Moi, c'est mon avis. Bah, je dis rien.
3: C'est okay. pas mal. Mais c'est pas pour du fromage qu'ils font la file. Non, c'est pas pour ça. En fait, il y a des heures et des heures de file pour un beignet à la crème qui coûte 3 euros. Et en fait, pourquoi ? Bah déjà parce que j'ai vu la photo du beignet et même moi je suis à deux doigts d'aller faire la file.
2: Oh, je vais aller voir.
3: Il est incroyable. C'est, tu sais, le genre de beignet que t'as l'impression qu'il a été plongé dans une espèce de graisse, donc un peu gonflé, mais assez,
2: ouais, ça a l'air bon.
3: Assez tendre à la fois avec de la crème et.
2: En fait, il a l'air moelleux.
3: Oui, tout. Tu vois, t'as envie de. On dirait un nuage de bonheur.
2: Oui, il a l'air fluffy. ouais, je l'ai devant moi.
3: Vous êtes peut-être au petit déj. On vous donne l'eau à la bouche, mais cela dit, c'est vrai que les gens font des heures et des heures de file. Tout ça parce qu'en fait, t'as un gars, un influenceur de base, qui a posté une jolie photo de ce beignet avec les paysages à l'arrière, le petit refuge et tout ça. Et du coup, tout le monde a noté ça comme le truc à faire. Et donc, ça saoule les gens sur place parce que quand t'arrives, tu sais même plus trop profiter des paysages parce qu'en fait, t'as des dizaines et des dizaines et des dizaines de personnes qui sont là et qui font la file bêtement pour faire juste une photo.
2: Tu serais capable, toi, de faire la file pour un truc comme ça, un truc à manger que t'as envie de goûter ?
3: Moi, je suis hyper influençable.
2: Donc, moi aussi, grave.
3: Dès que ça se mange, je suis assez tentée de goûter, quoi.
2: Moi, tu sais, genre, si je vais à Paris,
3: ouais,
2: d'office, je passe tester au moins un trompe-l'œil de chez Cédric Grolet.
3: Ah oui,
2: au moins.
3: Ouais, bah oui, voilà, c'est le genre de truc, comme tout le monde y va, t'as envie de goûter, t'es curieux, ça attise ta curiosité. Maintenant, le seul truc que je trouve dommage, c'est que dans les Dolomites, c'est vrai que les pauvres, ça tue un petit peu le marché aussi, parce qu'ils disent, ouais, il y a trop de touristes, il commence à y avoir tellement de monde, tu sais, qu'ils mettent même des carrousels. Tu dois payer pour avoir accès à la zone pour prendre une photo. Dans, tu vois, les endroits les plus photographiables, on va dire.
2: Ouais, en plus, c'est Dolomites, c'est quand même. J'imagine qu'il y a des réserves naturelles autour, il y a beaucoup de nature, il faut la protéger. Donc
3: Maintenant, même, ils ont mis en place des réservations de sites, comme ça, tu peux pas y aller comme ça, quoi. Pour éviter.
2: C'est peut-être mieux, en fait.
3: Bah
2: hein,
3: oui.
2: Pour le confort de tout le monde, au final.
3: Après, cela dit. Quand tu vas aux Dolomites, généralement, tu fais des grandes marches. Donc,
2: oui.
3: Est-ce que le beignet, c'est pas un peu la récompense ?
2: Bah, évidemment que oui.
3: Ouais, c'est ça le
2: évidemment.
3: Problème.
2: Est-ce que vous aussi, derrière la radio, vous seriez prêt à faire la file pour quelque chose à manger ? Ou est-ce que vous l'avez déjà fait ? Dites-nous 0471-200-300. Moi, je l'ai fait pour un restaurant, notamment à Paris.
3: Ouais.
2: Un restaurant italien hyper prisé.
3: Est-ce que ça valait le coup au final ?
2: Ah ouais, grave.
3: Ah, donc,
2: j'ai fait une heure et demie de file.
3: Ah, tu l'as fait ?
2: Ah ouais.
3: Ouais, je sais pas. Moi, je suis partagée. Oh. Je dirais oui, mais ça doit pas être trop long quand même.
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0: Bon début de soirée avec nous sur Typique. Ariana Grande arrive dans la suite de la Good Music. Avant de poursuivre avec elle, on va réécouter un petit bout du réveil de Typique de ce matin avec Gaëtan, Audrey et Stan. Stan qui nous a parlé aujourd'hui de trois sorties cinéma, un voyage post-apocalyptique, une relecture sombre de Robin des Bois et un drame familial touchant. Salut Stan.
1: Coucou.
2: Salut Gaëtan.
0: Comment ça va?
2: Ça va très très bien. Moi le mercredi je suis toujours heureux. Hein.
3: Ouais, nous aussi, nous aussi.
1: Qu'est-ce que tu nous as prévu de bon comme sortie ciné aujourd'hui?
3: Un petit western.
1: Qu'est-ce qu'on doit aller voir?
2: Un petit western post-apocalyptique avec Jacob Elordi, donc Monsieur Saltburn, Monsieur Euphoria. On a aussi Robin des Bois qui revient au cinéma.
1: Encore.
2: La forme de Hugh Jackman, oui, mais c'est une réadaptation et c'est vraiment la version qu'on n'avait jamais vue.
1: D'accord.
2: En quelque sorte. Et puis on a Jimpa, un bro drame queer. On commence par...
3: Western.
2: Le western.
1: Allez, le western. Parce qu'on est très country ce matin, Stanislas. Je ne sais pas si tu as entendu, mais avec le départ de Dolly Parton, ça fait depuis ce matin qu'on parle beaucoup de country.
2: C'est dur. Eh bien, c'est dur aussi dans The Dog Stars, qui est le nouveau Ridley Scott. Donc, Monsieur Gladiator, Monsieur Alien, Monsieur Blade Runner, un monsieur qui fait bien ses films.
3: Incroyable. Ouais, des gros blockbusters. Hein.
2: Oui, des gros blockbusters. Ici, c'est un Ridley Scott clairement mineur. Je pense que l'attrait principal, c'est Jacob Elordi qui porte le film. L'histoire, c'est un monde, on le disait, post-apocalyptique. La moitié de l'humanité a été décimée par un virus,
1: ouais.
2: Même plus. Et donc Jacob Elordi vit plutôt en ermite avec son pote survivant.

0: est quand même très joli, les décors sont magnifiques, il y a cette espèce d'Americana très très belle, mais je me répète, c'est un Ridley Scott mineur.
1: D'accord.
2: Bon, et puis on a cette revisite de Robin des Bois. J'ai hâte que tu nous en dises plus parce que moi j'aimais beaucoup Robin des Bois, c'est avec Hugh Jackman.
0: Oui, bah, je crois que t'es pas prêt.
2: Non.
0: En vrai, si, parce que le film est très inégal, mais pour le coup c'est mon choix de la semaine. Moi j'ai trouvé que c'est le film le plus intéressant, mais c'est Robin des Bois en méchant, en gros.
2: Je suis pas prêt.
1: Et c'est lui qui vole les sous ou comment ça se passe?
0: Oui, et c'est ça, il joue un véritable criminel qui est en fait englué dans un cycle de violence, de vengeance. Toutes les personnes qu'il a tué, qu'il a pillé, eh bien, s'en prennent à lui. Okay. Et donc au début du film, il vit en ermite et puis après un dernier coup bien, bien sanglant, il va se retrouver planqué dans un couvent où on va essayer de le sauver. Et donc en fait, c'est l'histoire, c'est la question, est-ce qu'un homme peut avoir droit à une rédemption quand il est rongé par la culpabilité? Okay. Alors ce qui est très étrange, c'est que la première moitié du film, c'est d'une violence, mais sans nom. Moi, franchement, ça va en général.
2: Ah ouais, non.
0: Mais ici, je me tortillais. On entend le bruit des épées qui rentrent dans les
2: angles.
1: Ah oui, ok.
0: Ça va super loin. Et puis après, on se retrouve dans ce couvent. Et là, pendant une heure, c'est un drame introspectif vraiment sur un homme rongé par la culpabilité qui va parler avec cette nonne. Bon, ce qui est génial, c'est que les images sont magnifiques. J'ai pas vu un film aussi joli depuis le début de l'année.
1: Okay.
0: Filmé en pellicule, ce qui est un véritable luxe au cinéma. Maintenant, le film, il est inégal. Et en plus, les personnages sont pas très creusés. Donc, une heure de personnes. Mm-hmm. Qui sont plutôt mythiques et qui vont essayer d'analyser leur examen de conscience, et ben c'est un peu ennuyeux. Ça vaut la peine si on adore les belles images, si on aime les caméras qui filment de belles images. Maintenant, Hugh Jackman, qui joue un vieil héros en culpabilité, on l'a déjà vu dans Logan,
1: ouais,
0: et c'était mieux.
1: Ouais.
2: Ok, et puis enfin, il y a Jimpa, ce drame familial.
0: Oui, un drame familial qui, sur papier, moi, me plairait énormément, mais qui m'a un peu déçu. C'est l'histoire d'une femme dont le père avait fait son coming out quand elle était adolescente, mm-hmm. et qu'elle a toujours admiré. Un père qui est parti, qui allait vivre à Amsterdam pour vivre sa vie.
1: Ouais.
0: Et puis, elle, devenue adulte, son adolescente à elle, va vouloir faire le même choix. Et là, ça va la confronter justement à son propre passé. Sa fille veut aller vivre avec le grand-père à Amsterdam, et d'un coup, la colère, en fait, pour un père qu'elle a jamais exploré, elle, adolescente, va ressurgir. Donc c'est un drame familial à trois étages, en quelque sorte.
2: Okay.
0: L'ennui, c'est que tout le monde s'entend bien dans ce film.
1: Ah, il n'y a pas vraiment de baston.
0: De conflit, voilà, c'est ça. Et moi, un drame familial, je veux que ça s'engueule. Non, il y a quelque chose de très doux, de très soft, de très...
2: Un peu hypocrite ou quoi?
0: Non, pas hypocrite, vraiment. On sent que dans le scénario, dans la mise en scène, ils ont décidé de mettre l'amour en avant.
1: Oui.
0: Et alors, c'est super, moi je suis un bisounours aussi, mais au cinéma, il faut un peu de complet, un peu de tension.
1: Faut qu'il se passe quelque chose, quoi.
0: On s'ennuie un peu, et c'est un film qui va vraiment pas me rester en mémoire, alors que c'est porté par Olivia Colman, qui jouait quand même la reine Elisabeth dans les saisons 3 et 4
1: de The
0: Crown.
1: Ouais, c'est vrai qu'elle est incroyable. Mais bon,
0: actrice.
1: On a l'impression que cette semaine, c'est donc pas une grande semaine de sortie ciné.
0: C'est pas dingue.
1: On verra si la semaine prochaine, ce sera mieux.
2: Bah, merci.
0: J'irai voir Robin des Bois, vraiment, mais pour les images plus que pour l'histoire.
2: Parfait, bah merci Stan. À très vite. Sur Typique.
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0: Merci d'être avec nous ce soir dans le meilleur de Typique. Plein de good music dans la suite. On écoutera Calomnie. On écoutera aussi Puggy et Maël avec le morceau Mirrors.
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0: début de soirée. Ça s'est passé dans le réveil de Typique ce matin entre 6h et 9h avec Gaëtan et Audrey, mais aussi en compagnie de Florent Leçon.
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0: Entre deux tacles aux collègues, Florent a mis le doigt sur le blues de la rentrée, nous rappelant que la vie vaut bien plus qu'un simple plan de carrière. Salut Flo.
2: Ça fait plaisir de vous voir, dis donc.
3: Ah bah nous aussi.
0: Nous aussi.
2: J'ai passé le permis.
3: Ah wow. Est-ce que tu l'as réussi?
2: Bah ouais.
3: Bravo.
0: Et la classe.
2: J'ai failli rater.
3: Félicitations, c'est un autre homme.
2: Merci beaucoup les amis. Oui, est-ce que vous voulez que... Non mais c'est la rentrée, je suis pas là. Vous voyez que je commence ma chronique.
3: Bah, on aimerait bien, on a attendu tes poèmes maudits tout l'été, donc oui.
2: Alors on a bien profité des vacances.
0: Bah évidemment.
2: Ouais. Et bah c'est terminé. C'est la rentrée, alors nous voilà tous comme condamnés ridicules, à qui après avoir pu goûter à la vraie vie, l'on demande de retourner en cellule. Allez, passez-moi les menottes, chers collègues, car je suis coupable d'un seul crime, celui de ne pas vouloir voir vos gueules. Quelle ignominie que la rentrée. La vie salariée est un combat, tandis que les vacances ne sont qu'une permission accordée aux gueules brisées que nous sommes. Septembre est un retour en première ligne et aux boueuses tranchées de la Somme. Et oui, la patronne de la chaîne m'avait demandé de faire moins de métaphores de guerre cette saison. Et non, je n'en ferai pas moins. Même plus que de raison. Il n'y a pas un moment plus délicieux pendant les vacances que celui où tu te rends compte que tu n'as aucune idée de quel jour on est. Quel jour sommes-nous? Je ne sais pas, et j'en ai rien à foutre. Ah, mais quel bonheur! En vacances, nous sommes des naufragés dérivant sur l'océan de notre amnésie temporelle. Le lundi n'est plus ce monstre au nid qui revient tous les 7 jours, toujours plus cruel. Le vendredi n'est plus ce petit prince arrogant qui se pavane en proclamant « Je suis presque le week-end ». Non, tous les jours sont égaux face aux vacances. Et c'est peut-être cela, finalement, la beauté des congés payés. Quand le temps cesse d'être quelque chose qui nous presse et que l'on se permet d'oublier. Mais quelques semaines de répit à peine, et nous voilà déjà arrachés au bonheur pour nous recracher au turbin. Comme quand nous étions enfants, que l'on regardait le film du soir, mais que nos parents nous envoyaient nous coucher bien avant la fin. Quoi? Déjà? Mais ça vient à peine de commencer. Alors pour ne pas perdre une miette de leurs vacances, il y a ceux que se pointent au bureau à peine débarqués de l'avion. T'es rentré quand? Il y a 3 heures. Le mec était encore en festival en Croatie la nuit précédente, et le voilà qu'il se pointe au travail avec sa valise comme un homard jeté dans l'eau bouillante. Et puis il y a les jeunes parents. Les jeunes parents, eux sont les seuls à bien vivre la rentrée. Ceux-là viennent déposer leur gosse à l'école en criant à la liberté. Va mon enfant, va faire chier ton prof. Après quoi, ils déboulent au bureau en embrassant le sol comme terre promise. La larme à l'œil, ils susurrent. Chut, vous entendez? Bah non, on n'entend rien Stéphane. Exactement.
0: Le psychopathe.
2: Et puis il y a celui que l'on considère à tort comme sacrifié, celui qui ne part ni en août ni en juillet. Ce gars-là a tout compris. Quel plaisir de travailler quand tous les collègues sont partis. T'as droit à 2 jours de télétravail et t'en prends 4. Tiens, Florent n'est pas au bureau, il est sûrement en vacances comme les autres. Absolument pas. C'est le boss qui est en vacances, alors c'est tout comme. Et le jour où tu te décides enfin à te rendre au bureau, t'es tranquille, car vous n'êtes que 3 dans les locaux. Alors tu te tournes vers ton collègue et tu demandes « Hé, on se casse ?» On se casse. Alors tu fermes ton ordinateur, tu te lèves, tu vas saluer le réceptionniste. Bon bah, belle soirée du coup. Mais enfin Florent, il est 14h. À demain. Oh que c'est bon. Je n'ai pas profité de mes vacances, mais qu'est-ce que j'ai profité de celles de mon patron. Enfin mes amis, et pour conclure, les vacances sont bien cruelles, car elles ont cette élégance tellement criminelle de nous rappeler pendant 3 semaines entières que notre vie vaut bien plus qu'une carrière.
3: Oh là là!
0: Mesdames et messieurs, le grand, le beau, le poète Florent Leçon!
3: Wouhou! C'était incroyable! Oh, tu nous avais manqué avec tes poèmes maudits!
2: C'est vous qui m'aviez manqué!
3: Ah là là! Et on est ravis de t'avoir encore toute cette année avec nous! Bah, franchement, ça va être trop bien!
2: Qu'est-ce que c'était dur de se réveiller ce matin!
3: Ah ouais, ça pique un petit peu! Ça pique un petit peu! Mais on te retrouvera la semaine prochaine! Il va falloir se réveiller de nouveau! Se réveiller! 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

0: Dans le meilleur de Typique, chaque soir entre 20h et 22h, on réécoute les meilleurs moments de la journée. On en profite aussi pour découvrir ou redécouvrir nos séries de podcasts. Aujourd'hui, je vous propose d'écouter un petit bout de celui de Pierre Charette. Pourquoi c'est drôle l'humour, et plus particulièrement l'épisode où il s'est entretenu avec l'humoriste français Bertrand Huskla.
1: Comme à tous mes autres invités, je t'ai demandé aussi ce qui, aussi loin que tu t'en souvenais, t'avait fait rire en premier, et tu m'as cité ceci.
2: Allez-y, c'est au fond à gauche, là, c'est ça, oui.
3: Drôle de truc. Des lunettes de cotillon.
2: C'est la première fois que je vois ces lunettes.
4: Un bazooka ?
2: J'ai un permis pour ça.
3: Madame Kellaway en photo.
2: Quoi ?
1: Le masque, 1994.
3: Margaret ! Où t'as eu ça, espèce de fumier ?
5: Charles, voyons, où est votre sens de l'humour ? Après tout.
3: Tu l'as épousé, non ? Ça va être très douloureux. Attrape !
1: C'est quoi qui te... Enfin, en fait, c'est quoi qui te fait rire encore maintenant, j'allais dire. C'est quoi qui te faisait rire, gamin ? C'est le côté cartoon ?
6: Il y avait le côté cartoon. Et alors déjà, c'est un film, je me souviens que... Mais comme toute ma génération, ou les gens qui ont de mon âge qui avaient vu ce film, c'était qu'on sortait de ce film, on était tous transformés. C'est-à-dire qu'on rentrait, on était des enfants, et on sortait, on était tous des petits masques, et on courait dans la rue, on grimpait au poteau. Donc en fait, je me souviens de l'effet physique que provoquait ce film sur les gens. Et le lendemain, dans la cour et tout, enfin vraiment, on se mettait à penser comme lui. Et un truc qui me revient et qui est reconfirmé là, alors même si c'est de la VF, c'était qu'il y avait une espèce de confort de rythme dans ce truc. Et je trouve qu'en rythme d'humour, c'est un film qui est assez parfait. Déjà parce que c'est maîtrisé par Jim Carrey, qui est un vrai musicien lui-même. Il y a beaucoup de chansons dans le film aussi. Il y avait quelque chose d'agréable. Et je trouve que c'était hyper en lien avec ce qu'est aussi l'humour pour moi, c'est-à-dire le sens du timing.
1: Ouais, ça on va certainement y revenir. Dans le personnage du masque aussi, il y a ce côté un peu immoral, un peu connard.
6: Ouais.
1: À partir du moment où il met le masque, est-ce que c'était aussi cette transgression qui te plaisait ?
6: Oui, c'est ça qui est chouette, c'est que finalement, en mettant un masque, il se démasque aussi, il montre une part assez noire de notre humanité, il y a un truc qui se libère, et je trouve que c'est aussi une belle leçon d'humour, et ça rappelle ce que c'est. C'est-à-dire que l'humour, c'est finalement quelque chose de profondément malveillant.
0: 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Taylor Swift dans la suite de la Good Music sur Typique.
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Salut Sorelsan. Faut que je vous raconte quelque chose sur mon couple que moi-même j'ai mis beaucoup de temps à m'avouer. Mais je pense que ça pourrait être libérateur.

0: Le meilleur de Typique jusqu'à 22h. Merci d'être avec nous ce soir. On va revivre tout de suite un bon moment passé avec Samy et Lou dans votre Good Vibe de l'après-midi chaque jour entre 15h et 19h.
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0: Petite frayeur pour Samy et Lou qui se sont retrouvés hier coincés dans un ascenseur juste avant leur émission. Heureusement, ils ont pu en sortir et être à l'heure à l'antenne.
3: Et puis bah, nous ça partait mal par exemple ce matin.
4: Ah oui,
3: on a failli
4: oui.
3: ne pas être à l'antenne avec vous aujourd'hui.
4: Petit souci d'ascenseur. Oui.
3: Oh non mais l'horreur. Vous savez ce moment où tu rentres dans l'ascenseur, tu rigoles avec les collègues, tout va bien, la vie est belle, tu appuies sur le bouton, les portes se referment juste devant toi et puis...
4: L'ascenseur ne bouge pas.
3: Rien ne se passe.
4: C'est ce qui nous est arrivé tout à l'heure. On était 5-6 hein, je pense dans cet ascenseur qui n'est pas très grand. Sauf qu'on essaye de rouvrir l'ascenseur. Il ne se rouvre pas.
3: C'est vrai. Alors, j'aime bien que tu soulignes que l'ascenseur n'est pas très grand parce que ça, c'est un truc que je me suis toujours demandé avec les ascenseurs. C'est que tu vois, t'es assise dedans, collée serrée, il n'y a plus de place. Et ils te mettent dans cet ascenseur maximum 15.
4: Ouais.
3: Mais tu les mets où ?
4: On les empile. On les empile. Du coup, on ne savait pas trop quoi faire.
3: Oh, la panique.
4: Il y a un de nos collègues qui a, on ne va pas dire son nom, mais il a forcé du coup la porte pour sortir.
3: Il s'est dit attendez. Il a retroussé ses manches.
4: Non, mais heureusement qu'on n'était pas entre deux étages.
3: Non, clairement.
4: Ça, c'est flippant.
3: Oh, t'es déjà resté vraiment coincé longtemps dans l'ascenseur.
4: Justement, entre deux étages, c'était à mon appart.
3: Ouais.
4: Et du coup, j'ai appuyé sur le téléphone, là, enfin la petite cloche
3: oui.
4: pour avoir quelqu'un. Ils ont dit oui, on vous envoie quelqu'un, il sera là dans 45 minutes.
3: Oh, mais quelle horreur.
4: Heureusement, j'étais avec un mec qui travaillait pour la réparation des ascenseurs. En fait, je crois qu'ils avaient fait un truc. Du coup, il a réussi à ouvrir. On était entre deux étages, mais je suis quand même sorti.
3: De la chance dans ta malchance.
4: Ouais, a priori, moi j'ai toujours peur qu'il tombe, tu vois.
3: Ah oui, mais de ouf. Non, ça, je crois que c'est que dans le.
4: Mais
3: on a vu ça dans les films, c'est dans l'inconscient collectif, mais en fait ça peut pas arriver.
4: Il paraît qu'il y a des systèmes qui font que ça peut tomber que de 50 cm maximum.
3: Sauf dans le parc à la souris, là ça se passe très bien.
4: Là c'est pire. Et toi, ça t'est déjà arrivé?
3: Heureusement pas, mais je touche du bois en vous disant ça. Je suis jamais restée coincée plus longtemps que les 15 secondes qui m'ont paru très très longues de tout à l'heure.
4: Et vous, est-ce que vous êtes déjà retrouvé coincé dans un ascenseur? Et surtout avec qui?
3: Allez,
4: ça peut donner
3: sur WhatsApp 0471 200 300. J'avoue, alors ça peut être un ascenseur ou autre chose.
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0: Bonne soirée sur Typique Chapel Round dans la suite de la Good Music. Avant de la retrouver, on continue de réécouter quelques bons moments passés avec Samy et vous hier dans leur émission. Lundi, c'était l'anniversaire de Rupert Grint, l'acteur de Ron Weasley dans Harry Potter. L'occasion pour Lou de nous raconter quelques petites anecdotes à son sujet.
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2: Dans la suite sur Tipeee, Cardi B arrive dans la playlist et puis vous le savez, le mardi.
3: Qu'est-ce qu'il nous fait celui-là?
2: Écoutez, c'est parce que c'est la rentrée et que l'année dernière, c'était le mercredi. Donc le mardi, Lou aime bien aller regarder quelle star fête son anniversaire cette semaine et surtout, aller fouiner des petites infos pour en savoir plus.
3: Et cette semaine, je vous l'ai dit, c'est l'anniversaire de Rupert Grint. Ron Weasley dans Harry Potter, qui a eu 38 ans le 24 août.
2: Ça passe vite.
3: Ceci ne nous rajeunit pas.
2: En effet.
3: On va parler de son audition, de sa phobie et de ce qu'il a fait avec son tout premier salaire. Et ça, pour le coup, c'est assez étonnant.
2: On parle d'abord de son rôle, la manière dont il a obtenu son rôle avec un rap.
3: Non, ça, c'est pas banal. Pour décrocher le rôle de Ron Weasley, alors vous savez que les acteurs doivent souvent envoyer leurs auditions en vidéo. Eh bien, lui, il a envoyé une vidéo de lui en train de rapper, en expliquant pourquoi il était parfait pour le rôle.
2: C'est super drôle.
3: Ils ont adoré ça. Matché, il a tapé dans l'œil des équipes de casting et il a décroché le rôle qui allait changer sa vie.
2: En plus, je pense que la vidéo, elle est dispo, non? Elle a tourné, hein, les castings,
3: ils existent.
2: Il y a moyen de la
3: trouver sur Internet, c'est assez exceptionnel. Alors, Harry Potter, croyez-le ou non, ça a plutôt bien marché.
2: Il paraît.
3: Donc le gars a vu le succès, il a gagné un peu de sous. Alors, vous ne devinerez jamais quel a été son premier gros achat. Est-ce que c'est une voiture de luxe? Est-ce que c'est une montre? Est-ce que Ron Weasley, l'acteur de Ron Weasley, a acheté...
2: Je peux deviner?
3: Tu peux essayer, mais à mon avis,
2: il a payé un resto à toute
3: quelque
2: l'équipe.
3: Quelque part, il a nourri l'équipe. Finalement, t'es pas loin, mais c'est pas un resto.
2: C'est pas un resto, c'est de la nourriture.
3: C'est lié à la nourriture.
2: Je sais pas.
3: Je t'ai dit.
2: Ouais, vas-y.
3: Il a acheté un camion de glace.
2: Ah, c'est sympa ça.
3: En fait, il est devenu riche très vite, évidemment, grâce à Harry Potter. Et il s'est acheté un véritable camion de glace rétro. C'était un rêve d'enfant. Et il voulait devenir marchand de glace avant même de devenir acteur. Et donc, il l'a amené sur le tournage de Harry Potter pour distribuer des glaces à l'équipe.
2: C'est mignon.
3: C'est mignon quand même.
2: C'est très mignon. Info numéro 3, on parle de sa phobie.
3: Dans Harry Potter, Ron Weasley, il est mort de trouille quand il voit des araignées.
2: Mm-hmm.
3: On est d'accord?
2: Oui.
3: Eh bien, Rupert Grint, c'est pareil. Il est arachnophobe. Et donc, en fait, là maintenant, quand vous regarderez les films à la maison, retenez bien que la peur que vous voyez dans ses yeux,
2: c'est pas de l'acting.
3: Là, pour le coup, il est peut-être pas en train de jouer parce qu'il paraît qu'il était vraiment paniqué sur le tournage.
2: Mais c'était les grosses araignées en plus.
3: Oui, alors il y avait des vraies, il y avait des fausses surtout. Oui. Mais ça lui faisait peur quand même. Il déteste ça, donc c'était une vraie phobie pour lui.
2: Et alors, t'as une dernière info que j'ai vu passer aussi sur les réseaux.
3: Sacré Rupert Grint, donc Ron Weasley. Eh ben, il était récemment en Belgique.
2: Ouais.
3: Il a fait une petite escapade dans un célèbre parc animalier qu'on ne va pas citer, mais qu'on adore.
2: David Aiza.
3: Merci, Samy. Non, mais vous voyez comment il est. Hein, il me met dans la sauce.
2: On peut dire des noms d'autres parcs.
3: Vas-y, amuse-toi.
2: Il y en a d'autres. C'est quoi les autres parcs en Belgique?
3: Bon, ne dis plus rien.
2: Ok, je dis plus rien. Non, mais j'ai vu la photo passer sur les réseaux.
3: Non, mais toi, c'est à toucher le fond, mais creuse encore. C'est de la folie.
2: Désolé.
3: Effectivement, ils ont communiqué sur leur réseau. Il y avait une photo de Rupert Grint qui était là-bas.
2: Eh bien, merci beaucoup pour les anniversaires de stars qui reviennent évidemment la semaine prochaine.

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2: 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On continue tout de suite en musique avec DJ Goja et Jason Derulo. Voici Michiko sur Typique.

0: Bonne soirée, merci d'être avec nous sur Typique. Adèle arrive dans la suite de la Good Music. Avant de l'écouter, on va revivre un autre bon moment passé ce matin à l'antenne en compagnie de Mario et Vanessa.
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0: Aujourd'hui, notre duo vous a proposé un dilemme avec la séquence « Tu préfères ».
2: Est-ce que vous faites parfois des « tu préfères » comme ça avec vos potes ?
3: Oh, moi j'adore, j'en fais tout le temps.
2: C'est toujours hyper compliqué de répondre à un « tu préfères ». On en fait souvent avec Vanessa d'ailleurs, sur la bouffe, c'est encore plus compliqué.
3: Oh
2: Vanessa.
3: Là.
2: Est-ce que tu préfères un spaghetti bolo ou une lasagne ?
3: Oh non, mais je sais pas choisir.
2: Ah, bah voilà.
3: Attends, spaghetti bolo ou lasagne ? Oh non, c'est horrible. Je sais pas, je vais dire le spaghetti bolo. Allez, il est plus passe-partout,
2: okay.
3: Tu vois.
2: Ok, on en fait un avec vous ce matin.
4: Je sais pas, qu'est-ce que vous en dites ?
5: Ça m'est égal.
4: Tu préfères quoi ?
3: On fait pas un spaghetti bolo, hein.
2: Non.
3: On fait un tu préfères. On vous pose la question de savoir si vous préférez à découvrir que votre partenaire a fouillé dans votre téléphone ou bien qu'il, elle, découvre que vous ayez fouillé le sien. Alors, on sait que c'est compliqué. Et justement, sur le WhatsApp, ça réagit 0471 200 300. Philippe nous dit, bah, aucun des deux, c'est le début de la fin. On est d'accord,
2: c'est
3: on
2: vrai.
3: Est d'accord. Mais le but d'un tu préfères,
2: c'est de choisir. Voilà. Il y a Anaïs qui nous dit, hello la team, pour l'avoir vécu, je préfère que ce soit mon compagnon qui fouille, vu la honte que c'est, on en a profité, que j'ai le dos tourné pour aller dans mon téléphone. Ouais.
3: Mais
2: c'est pas... Voilà, pas ouf.
3: On a un message de Alix qui dit, moi je préfère qu'il fouille parce que je n'ai rien à me reprocher. Par contre, j'ai déjà fouillé, j'ai trouvé et je suis sûre que si je fouille, je retrouverai encore plus, même s'il me dit qu'il a arrêté ses merdes. Bah, tu vois, et c'est ça que je disais. Moi perso, je suis pas quelqu'un qui fouille, vraiment je suis hyper chill.
2: Ouais.
3: Mais si je sais.
2: Si t'as un doute.
3: Vraiment, c'est même pas un doute, je pense que c'est vraiment si je le sais. En fait, je le sais, on me l'a dit, tu vois.
2: Bah, alors pourquoi tu vas voir ?
3: Mais c'est pas aller voir, c'est pour le confronter.
2: D'accord. Oh là là.
3: Tu vois, vraiment. Si tu sais, c'est vraiment pour lui dire, allez, à vous. Et je le sais.
2: Le
3: et
2: pauvre.
3: Et il y a des preuves, en fait.
2: Oh là là.
3: Arrête de mentir.
2: Il y a Mike qui nous dit, j'ai aucun souci sur le fait qu'on fouille mon téléphone, car j'ai rien à cacher. Je ne cherche pas à savoir ce qu'il y a dans son téléphone. Par contre, quand je pose une question, j'aime bien qu'on me réponde, bah oui, c'est le principe de la question.
3: Oui, clairement. Message de Daniel qui dit, nous, on a... Un principe, c'est que on regarde jamais dans le téléphone l'un de l'autre. C'est même pour décrocher, on ne regarde pas.
2: Continuez à nous dire 0471 200 300. Qu'est-ce que vous préférez ? Est-ce que vous préférez qu'on fouille dans le téléphone de quelqu'un ou que l'autre personne découvre que vous avez fouillé dedans ?
3: Après voilà, comme je disais, vraiment c'est un choix difficile, hein. C'est pour ça qu'on le fait avec vous, parce qu'on sait que c'est compliqué. On a envie de dire aucun des deux, c'est clair. Nous aussi on avait envie de dire aucun des deux, mais s'il fallait choisir, à mon avis ce serait soit l'un soit l'autre. Vous nous dites ça sur le WhatsApp si vous voulez continuer de réagir, 0471 200 300. Et en attendant, on met le meilleur de la playlist.
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Belle soirée avec nous, plein de bonnes choses dans la suite de la Good Music. Kesha, on va l'écouter avec TikTok. Avant ça, on continue la soirée avec Charlie XCX sur TikTok.

0: 9h. Tous les matins, Vanessa et Mario vous ambiancent entre 9h et midi. Et ça joue aussi tous les jours avec vous dans l'émission. Il y avait d'ailleurs ce matin une battle acharnée entre deux pour départager Stromae d'un côté et les Black Eyed Peas de l'autre.
1: Vous le savez, comme tous les jours, à la même heure, on vous propose chacun un morceau, Vanessa et moi. Morceau années 90, 2000, c'est vous qui les départagez. Je suis pas content. Je suis pas très content. J'ai l'impression que je suis mal barré pour cette battle. On va vérifier ça puisqu'on dépouille, hein, vous savez, tous les votes, évidemment.
2: Ouais, on le fait tous les jours avec notre assistant d'antenne. Alors, évidemment, on avait deux morceaux très forts aujourd'hui. L'un était proposé par moi, je vous proposais Stromae avec Alors on danse. Mario nous proposait les Black Eyed Peas avec oui. I Got a Feeling. Il faut quand même dire que Alors on danse de Stromae a dépassé ici tout récemment le milliard d'écoutes.
1: C'est vrai.
2: Tous les sites de streaming, évidemment. Du coup, est-ce que ça s'est ressenti dans les votes de battle ou pas ?
1: Aloïs, ça donne quoi ?
3: C'était méga serré. C'était hyper serré. Ça s'est battu. Vous étiez au coude à coude. Mario, tu passais devant. Vanessa, tu repassais devant. Ça s'est joué là sur les 3-4 derniers votes. Hein, vraiment.
2: Oulala.
1: Aloïs,
3: à la toute fin.
1: Ça donne quoi ?
3: Ça donne quoi ? Écoute, je vais te le dire, Mario. Il faut. Voilà. T'as perdu.
1: Oh.
3: Aujourd'hui, t'as perdu.
2: Écoute, c'est pas grave. On peut perdre.
1: Bah oui, bah évidemment.
2: Surtout quand c'est toi, c'est OK. Vous savez qu'on est tous les deux hyper mauvais perdants, évidemment. Mais en même temps, on n'y peut rien. C'est vous qui nous départagez sur le WhatsApp. C'est comme ça tous les jours. Voilà.
1: Moi, je vais pas trop râler parce que c'est Stromae.
3: Oui.
1: D'accord. On peut lui pardonner d'avoir gagné la battle ce matin.
2: Et surtout, on m'a demandé sur le WhatsApp d'être modeste si je gagnais. Je pense que là, ça va, non ?
1: Ah oui. Ça va, qu'elle dit ? On passera. C'est ça, exactement. Bon, allez, on écoute Stromae. Voici Alors on danse pour le souvenir, sort typique. 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

Le meilleur de Typique, c'est fini pour aujourd'hui. On se quitte en musique avec Stromae et Tovlo. Je vous souhaite de passer la plus belle des soirées, la plus douce des nuits possibles aussi. À demain, 19h sur Typique pour de nouvelles aventures.

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